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1: 4 heures passées d'une minute. Bonjour, bon réveil.
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2: 4h07, bonjour, bon réveil à toutes et à tous. Quel plaisir de vous retrouver en ce vendredi matin, le 2 octobre 2026. Et j'espère que ça va bien de votre côté. Dernier jour de la semaine et le week-end approche à grands pas. Ben on est bien, on se sent bien. La NNTA programme peut organiser. D'ailleurs, on en profite pour dire félicitations à Thuban Dimoun, Ban Enfant, qui peut faire cette première communion ce week-end. Et aussi, ben, celles et ceux qui célèbrent leur anniversaire en ce 2 octobre. Ben, on vous souhaite tout ce qu'il y a de meilleur. Nathan au micro qui vous accompagne chaque matin jusqu'à 6h pour le plus grand des plaisirs. Vos dédicaces, on les reçoit comme d'hab. 5253 8484 402 80 80 pour vos chansons préférées. Bah, si on arrive à caler le même jour, tant mieux. Au contraire, ce sera pour lundi matin. Eh bien oui, je vais vous retrouver lundi matin entre 4h et 6h. Bon courage à celles et ceux qui bossent déjà en ce vendredi matin. Bah, bon courage à vous, Manzoli, agents de sécurité, personnel de la santé, de l'hôtellerie, l'aéroport, ben, policiers, pompiers, pompistes, boutiquiers et surtout ben, chauffeurs de van, de taxi, de poids lourds. Ce matin, on a aussi vos rubriques qui sont au rendez-vous. Mais là, on va démarrer tout de suite avec votre phrase motivante du matin, votre boost pour la route.
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2: N'attendez pas de vous sentir prêt. Parfois, il faut commencer pour découvrir sa propre force. On démarre avec Didier Barbelivien ce matin. Les mariés, demandez.

Magnifique chanson de Berlin, Take My Breath Away. Avant, c'était la chanson de Didier Barbelivien. Et 4h17, continuez à nous écrire, 5253 8484. On va écouter cette fois-ci une chanson de Andy Williams. Zot connaît bien, devinez le titre. Allez, on me dit à Zot, on me dit à Zot. Raindrops keep falling on my head. C'est pour vous ce matin. Bon vendredi, bon réveil.

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1: Place maintenant à Céline Dion, 4h24, Call the Man. Allez, continuez à nous écrire, dans un petit moment, on va lire tous vos messages.

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1: Heures passées de 33 minutes. Allez, vos messages sur le 5253-8484. Bonjour à Shelley qui dit bonjour à Valérie et Chiara, Evelyne, Patrice, Laura, Ariel, Anne-Sophie, Valérie, longtemps pas de Patrice justement, à Fabrice, à sa cousine Sylvette, Corinne, Clarelle Fanchette et les autres amis de la radio. Bien le bonjour. Bonjour à Gilbert qui demande une chanson Bright Eyes de Art Garfunkel. Bah écoutez, ce sera joué pour lundi matin, hein, de Don't Worry, dédicacé à Shania, Taslima, les familles Victor, Lactive et Gilbert de Sainte-Croix. Bon week-end, merci pour le message. Bon vendredi à toi, merci. Pour mon beau-frère Philippe de Taillac qui fête son anniversaire aujourd'hui de la part de sa femme Jocelyne, ses deux enfants, Dina et Pascal, son gendre Amar, la belle-fille Natacha, les petits-enfants. Et les familles Esther, Joséphine, Benoît, Oledor, demandées par Odile de Rivière des Anguilles. Merci pour le message. Bon vendredi et bonne journée. C'est Marilyn de Poudre d'Or qui est avec nous ce matin. Alors, Mofaren, gros bonjour. À Thomas de Pêcheur, Mos souhaite de bon courage. Un clin d'œil spécial au groupe 3e âge de Papaye. C'est Joël de Papaye. Allez, Rodrigue, la chanson se sera jouée pour demain, pour lundi matin. Je vous souhaite un heureux week-end. C'est Daniela du côté d'Albion. On salue aussi Marie-Ange et Roland. Humpedink, déjà joué durant cette semaine. Choisissez une autre chanson, s'il vous plaît. Pour Myriam Meunier de Rodrigue, Myriam Steve de Plaine des Papayes, Marie-Noël de Baie du Tombeau, Noëlette Véronique de Clémentia. Merci beaucoup pour le message. Bonjour, Ségam est dans la joie. Ça a été joué durant la semaine aussi pour mes 5 petites filles, Axel Nagen de Curpip, Kimberly, Shani Alécha, Isabella de Londres, Cindy Navin, les amis de la radio, c'est Rosemée de Trancbar. Oui, je choisissais une autre chanson, beaucoup Ena, hein. Bonjour, toujours là, à vous écouter. Merci, bon vendredi, bon week-end. Finitivement, week-end, abonné à Marie-France, hein. Marie-France 2, Curpip ce matin, qui nous écoute. Bonjour, bonne journée. Tout moment du monde camarade de Morning Breeze, ma famille, coucou à Marie-Noël, Joyce, Shirley, Patrice, Micheline, Marie.

Français Dietrich, Evelyne Brigitte, Françoise, Tisa, Priscilla Mazom, Brian, Clancy. C'est Joyce de Rivière-Coco, Aline Rodrigue. On salue tous nos amis Rodriguez ce matin. Bonjour, c'est Jean-Claude de Rodrigue. Bonjour à vous Jean-Claude, belle journée, merci beaucoup. 4h36, oui, allez, nous on continue. Oui, never gonna give you up. Vous connaissez ça, hein? Allez, c'est parti. C'est pour vous ce matin. Allez, on reste positif. On est vendredi, c'est bientôt le week-end.

0: Prophétie et Jason Ira pour vous ce matin. Feeling. 15h, passé de 43 minutes. Aerosmith va venir. I don't want to miss a thing. On s'amuse pas dans ce même la
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Prince Roy, Bachata, Stand By Me. Bonjour à Bernadette de Rodrigue ce matin, qui souhaite un joyeux anniversaire à Toto, qui fête ses 81 ans demain. Également, joyeux anniversaire à Tali. À venir, regarde sur l'histoire avec Reza.

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1: Chers auditeurs, bonjour. Je vous parle aujourd'hui d'un officier de marine français. Il est également le premier archiviste de l'Île-de-France. Nous sommes dans la période entre le 18e et le 19e siècle. Les archives constituent le fondement même de notre histoire collective et individuelle. Cette personnalité, de par sa profession d'archiviste, laisse une trace durable dans l'histoire de notre pays. Je vous parle ce matin d'Antoine d'Unienville, plus connu sous le nom de Baron d'Unienville. Il naît le 13 janvier 1766 à Sarrebourg, une commune de France. En 1780, il entre dans la marine royale et participe à la guerre d'indépendance des États-Unis. Le baron d'Unienville arrive à l'Île-de-France après la Révolution française. Il est élu à l'Assemblée coloniale et représente les quartiers de Rivière-Noire et de la Savane respectivement. En 1799, il accompagne le gouverneur Malartic à l'île Bourbon afin de combattre un mouvement royal.

0: royalistes. Ce groupement veut livrer l'île aux Anglais. Dunierville contribue à conserver cette colonie sous le contrôle français. Sous le gouverneur Decamps, il exerce la fonction de major du quartier de la Savane. À la prise de l'île par les Anglais en 1810, Dunierville est contraint de donner des leçons de violon afin de subvenir aux besoins de sa nombreuse famille. En 1813, reconnu pour ses mérites, il est nommé archiviste colonial. Il aide le gouverneur Farquhar à constituer une importante documentation sur Madagascar. Cet ouvrage archivistique se trouve aujourd'hui au British Museum. En 1819, le baron Dunierville, à la demande du comte de Liverpool, ministre des colonies, présente un exposé détaillé de la situation de la colonie pendant les deux premières décennies de l'occupation anglaise. L'ouvrage est intitulé « Statistiques de l'île Maurice et de ses dépendances ». En 1821, le baron Dunierville est fait chevalier de la Légion d'honneur. Il décède le 27 juillet 1831 à l'âge de 65 ans. Il est inhumé au cimetière marin de Souillac.
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0: Debout Rodrigue, on saute du lit, c'est le vendredi 2 octobre et le week-end est à portée de main. Bonjour à tous, bonjour à toutes. Alors, secouez les draps, montez le son du poste. C'est l'émission matinale d'Evé Rodrigue que je vais faire le plein d'énergie dès la première seconde. Et justement, nous avons l'équipe du tonnerre qui poulait vous êtes ce matin. Nous avons Emmanuel Ravina à la technique, Marie-Danielle Perrine, notre assistante à la production. Et au micro, c'est Stéphane qui vous réveille vous êtes dans la joie et la bonne humeur. Et pour tout de suite, donc, on passe le micro à Willina Manon qui nous donne les titres qui seront développés à 6h. Bonjour Willina.
1: Bonjour Stéphane.

0: Bonjour à tous, mettre en lumière les talents et l'originalité des femmes entrepreneurs à travers leurs créations, le comité régional des femmes organise une foire à Port-Mathurin jusqu'au 3 octobre prochain. Hommage à nos aînés et reconnaissance de leurs valeurs en société, lancement hier après-midi d'un livre et d'un podcast vidéo consacré au centenaire de Rodrigue. Ce dimanche, les animaux aussi pourront aller à la messe. Pour marquer la Journée mondiale des animaux, le Lions Club de Rodrigue organise une messe à la cathédrale de Saint-Gabriel. Trail de Rodrigue, les organisateurs accordent une extension de la date limite pour l'enregistrement des participants jusqu'au 8 octobre prochain. Voilà autant donc pour les titres. Je vous retrouve à 6h pour le Grand Journal. D'ici là, je vous laisse en compagnie de Stéphane. Bonne matinée à tous.
1: Merci beaucoup, Willy Namanon. Donc, le développement de ces actualités se feront lors du Grand Journal à 6h. À tout à l'heure.
0: À tout à l'heure, Stéphane.
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1: Alors, qu'est-ce que nous réserve le temps en ce vendredi et pour le week-end? Fera-t-il beau ou sera-t-il au contraire pluvieux? Pour le savoir, allons tout de suite à la station météorologique de Vakwa pour retrouver M. Ritesh Raghunandan. M. Raghunandan, bonjour.
5: Oui, allô, bonjour.
1: Est-ce que vous capable de nous en apercevoir les temps à Rodrigue pour aujourd'hui et pour le week-end?
5: Oui, donc comme c'est sur son un courant d'air léger à modéré que le circuit de la région et nous attendons du vent moyenne du secteur l'est de 20 km par heure aujourd'hui. Côté le temps, tout le matin nous carguons des vents de la pluie occasionnelle devant une région nocturne, mais par contre, au cours de la journée et durant la nuit, c'est un beau temps qui nous attend. En termes de température, la maximale est environ 26 à 28 degrés et minimale variant 19 à 21 degrés. La mer est toujours praticable et toutefois nous prenons présentement de la houle depuis sud-ouest de l'eau de 2 mètres en débrouillant. Maintenant, tiens, perçu pendant le week-end. En termes de pluie, nous ne pouvons pas attendre grand-chose. C'est un temps qui est tenu quasi à mi-couvert et durant la journée, il est pour même ensoleillé. Côté du vent, c'est graduellement à partir samedi l'après-midi. Du vent pour commencer à renforcer avec l'approche de l'anticyclone et venir à partir samedi. Et côté l'état de la mer, il pourrait se pratiquer même. C'est environ 2 mètres, une vague de 2 mètres qui nous peut atteindre en débrouillant. Voilà, c'est qu'on attend comme temps. Avec ça, moi, c'est une bonne journée.
1: Merci beaucoup, M. Raghunandan. Nous souhaitons ainsi que toute l'équipe de la météo une excellente journée et un bon week-end.
5: Merci, au revoir.
1: Au revoir. Alors, pour tout de suite, un mot pour les autres bulletins PCA pour Rick qui finit ses réseaux aujourd'hui, vendredi 10 octobre 2026, 4h20, grand matin. Alors, l'état où la mer pendant les 24h, grand matin, pour un des tilapis occasionnellement. Par la suite, l'état pour bon. Divan pour souffler depuis secteur est 20 km par heure. Alors, l'état lagon est quand les eaux brisant, la mer est praticable. Toutefois, on a ban la houle depuis sud-ouest, de l'autre, des mètres, en des eaux brisant. La marée est pour haute, 3h40 tantôt, et demain, 4h18 du matin. Marée pour bas, 9h21 et 10h14 tantôt. Voilà, c'était les autres bulles d'APCR pour Audrey qui finit mettre par station météorologique. Va quoi? Cinq heures passées de 4 minutes, on nous passe tout de suite à la lecture de cet avis de décès. On nous prie d'annoncer le décès de Madame Marinèse Spéville. Décès de Madame Marinèse Spéville, née Ravina. Elle était âgée de 79 ans, ex-habitante de Maréchal. Le convoi mortuaire sortira de chez son époux, M. Étienne Spéville, à Maréchal, ce vendredi 2 octobre 2026 à 14h30 pour se rendre en l'église Saint-Esprit de la Ferme et de là au cimetière de la localité. À la famille affligée par ce deuil, la MBC présente ses plus vives sympathies.

Voilà, c'était Patrick Bruel avec ce titre Pour toi, Zizi, non, rien, pas impossible. Et quelle belle façon de commencer donc cette belle journée, surtout que nous mettons nous la vie, nous mettons la journée dans la main. Bon Dieu, et surtout qu'il y a quelques minutes, le soleil il fait nous grâce de sa présence. Donc c'est le moment de se réveiller, de se dire à nous-mêmes qui nous besoin de nous les moyens de réussir. Et nous pensons particulièrement à Ben Zimone qui peut préparer ce activement depuis bien bonheur pour ce travail. Donc, une très bonne journée à Zut et surtout un très bon courage. Alors là, mon propos Zut qui nous retourne en 1987 avec un titre du groupe irlandais, pardon, U2. On va l'écouter ensemble, With or Without You.

Et c'était une version live de Je fais de toi mon essentiel de Emmanuel Moir et Merwan Rim. Allô, ça sentait là, donc l'extrait de la comédie musicale Le Roi Soleil qui sortait en 2005 et ça t'y fait un succès, un grand succès à l'époque. Voilà une petite occasion pour retourner dans le passé, pour les études bien réveillées. Et justement, en parlant du passé, là, mon propose qu'on allait écouter ensemble un artiste qui beaucoup ben, grand du monde content, c'est Jean-Pierre Boyer qui propose nous ce titre ce matin. Reviens, je t'aime.

0: Et c'était Hold the Line de Toto, 5h passées de 28 minutes. Alors, courage à tout le monde qui travaille, tout le monde qui est bien levé, donc qui est bien réveillé, des bien bonheurs ce matin. Nous avec Zod pour accompagner Zod pour donner une dose de bonne humeur qui est nécessaire, comme chaque jour. Et bien sûr, pour tout le monde qui est dans mon camarade, mon connaissance et mon membre de Zod de la famille qui vient là, Zod capable, envoyez-nous un bon message et le procédé est comme suit. Zod tape Rodanif. R-O-D-A-2-N-I-F, espace, votre message, et je t'envoie l'île au 84-48-MTEL, au 82-83-MIGHTY, donc je t'envoie jusqu'à 6h, pour je t'envoie le même message d'anniversaire. Alors, mon propos pour tout de suite, qui nous passe à cette page météo de ce matin.
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0: Communiqué de la météo pour Rodrigue, émis à 4h30 en ce vendredi de octobre 2026. Les situations générales, un courant d'air léger à modéré circule sur la région. Prévision pour les prochaines 24 heures, mi-couvert en général ce matin avec quelques averses occasionnelles sur les hauteurs. Ensoleillé dans l'après-midi, la température maximale variera entre 26 et 28 degrés Celsius. Le temps sera essentiellement beau durant la nuit et la température minimale variera entre 19 et 21 degrés Celsius. Le vent soufflera du secteur est à environ 20 km par heure. Et en ce qui concerne l'état de la mer, elle sera agitée au-delà des récifs avec des houles du sud-ouest de l'ordre de 2 mètres. Alors, en ce qui concerne la pluviométrie durant les dernières 24 heures, pas de pluie ont été enregistrées dans les différentes régions de l'île. Pour nos amis pêcheurs et plaisanciers, voici pour tout de suite vos horaires à marée. Marée haute, 15h40 et demain, 4h18. Marée basse à 9h21 et 22h14. Alors le soleil nous a dit bonjour ce matin, il y a exactement 2 minutes, à 5h28, pour nous dire au revoir ce soir à 17h45. Alors là, mon poulie à Zod Bill TPC à Prodrigue qui finit mettre jeudi, vendredi 10 octobre 2026, 4h20 grand matin. L'état de la mer pendant pour ces 24 heures, grand matin, pour un an indétil à pli, occasionnellement. Et par la suite, les temps pour bon. Divan pour souffler depuis secteur est, 20 km par heure. Alors, l'état lagon et en déobrisant, la mer est praticable. Toutefois, il y a une houle depuis sud-ouest de l'ordre des mètres, en déobrisant. Comment m'ont fait dire la marée est pour haute? 3h40 tantôt et demain, 4h18 du matin. Marée pour bas, 9h21 et 10h14 tantôt. Voilà, c'est des autres bandes communiquées de la météo selon la station météorologique de Vaquois.
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Pour tout de suite, je vais vous faire un rappel de cet avis de décès. On nous prie d'annoncer le décès de Madame Marinèse Spéville. Décès de Madame Marinèse Spéville, née Ravina. Elle était âgée de 79 ans, ex-habitante de Maréchal. Le convoi mortuaire sortira de chez son époux, Monsieur Étienne Spéville, à Maréchal, ce vendredi 2 octobre 2026.

à 14h30 pour se rendre à l'église Saint-Esprit de la Ferme et de là au cimetière de la localité. À la famille affligée par ce deuil, la MBC présente ses plus vives sympathies.

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Ben dis-moi longtemps que je n'ai pas trouvé. Mais quoi qu'il en soit, nous souhaitons une excellente journée et surtout force.

à ce tout et qui se restait toujours dans la bonne humeur. Alors nous continuons toujours dans sa transe guitare et cette fois-ci dans l'écoute Caroline Jordan avec une santé qui originellement était créée par Bruno Mouken, dans l'écoute ensemble l'été et l'hiver.

Voilà, donc c'était Caroline Jordan avec ce titre « L'été et l'hiver ». Alors là, pour tout de suite, mon poulet, j'ai deux communiqués. Alors pour commencer, un communiqué de la RCEA, la Roman Catholic Education Authority, RCEA Rodrigue, recrute des supply teachers. Ceux intéressés sont priés de consulter le notice board de la RCEA. Les formulaires d'application sont disponibles au siège de la RCEA. À Port-Mathurin, et la date limite pour soumettre des formulaires d'application est le mardi 20 octobre 2026 à 15h. Et deuxièmement, un communiqué du CEB. Les abonnés de Grand Lafourche Corail sont avisés que la fourniture d'énergie sera interrompue de 12h à 13h le vendredi 2 octobre 2026 en raison des travaux qui seront effectués sur le réseau électrique. La fourniture sera rétablie sans préavis à l'achèvement des travaux. Le CEB prit sa fidèle clientèle affectée par cette coupure de bien vouloir l'excuser pour tout inconvénient.

Alors, bien le bonjour, m'espérer qui ça va, bien réveillé, surtout qui se démarre pour cette nouvelle journée. Et oui, le soleil, l'infini, fait-nous grâce de sa présence. Maintenant, c'est à nous de nous réveiller, surtout donne-nous les moyens de réussir et surtout passe une journée dans la joie et la bonne humeur.

0: Alors justement, on a guidé ensemble qui bannes étoiles une réserve pour vous en ce vendredi avec votre horoscope du jour.
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0: Alors débutons avec nos amis les béliers. Vous avez une énergie d'enfer aujourd'hui. Alors foncez sur vos tâches urgentes ce matin pour avoir l'esprit 100% libre dès ce soir. Taureau, laissez les contrariétés de côté. Aujourd'hui, on privilégie le confort, la bonne bouffe et un rythme tranquille, sans stress. Gémeaux, votre sens de la communication fait des merveilles. C'est la journée parfaite pour régler un petit malentendu ou lancer une invitation. Cancer, écoutez votre intuition, elle est particulièrement affûtée ce matin. Prenez un moment doux en famille ou avec vos proches en fin de journée. Lion, vous brillez sans forcer, votre enthousiasme est contagieux au bureau ou à la maison. Alors profitez-en pour motiver vos troupes. Vierge, efficacité maximale au programme. Vous cochez les cases de votre to-do list à la vitesse de l'éclair. Le week-end est amplement mérité. Balance, c'est votre saison car l'harmonie est au rendez-vous. Ne cherchez pas à tout contrôler. Laissez un peu de place à l'imprévu et à la spontanéité. Scorpion déterminé et concentré, rien ne vous arrête aujourd'hui. Gardez quand même un peu d'énergie en réserve pour vous amuser ce soir. Sagittaire, votre esprit est déjà en vadrouille. Une envie irrésistible de grand air et de découverte vous anime. Alors préparez une belle sortie pour demain, les Sagittaires. Capricorne, les efforts de la semaine paient enfin. Bouclez ce qui doit l'être avec rigueur, puis fermez les dossiers sans culpabiliser. Verseau, des idées originales fusent dans tous les sens. Partagez votre bonne humeur, vous allez inspirer quelqu'un autour de vous. Et pour terminer, nos amis des poissons, journée idéale pour rêvasser et se détendre. Accordez-vous une vraie pause musicale ou créative pour recharger vos batteries. Voilà pour les astres en ce vendredi, quel que soit votre signe. Souvenez-vous que le meilleur ingrédient de votre journée reste votre propre sourire. Et on continue en musique sur Rodrigue FM, dans l'écoute ensemble. Valentin Pierre-Louis avec ce titre, Bobo.

Voilà, c'était Valentia Louis avec ce titre Bobo. 5h passées, 2h49 minutes. On nous passe tout de suite à cette page éphéméride de ce matin pour nous connaître Tigit qui passait un 2 octobre dans l'histoire et surtout qui le prénom nous peut célébrer Zodi.

Et en ce 2 octobre, donc, le calendrier liturgique, donc, les fêtes, les Saint-Anges gardiens et la Saint-Léger. Alors, Cisamin, c'est un nom, le prénom Léger, donc, une excellente journée et une très bonne fête à Zeta. Et en ce 2 octobre, nous marque la journée internationale de la non-violence qui est célébrée à la date anniversaire de la naissance de Mahatma Gandhi, apôtre de la paix et de la résistance pacifique, né en 1869. Alors pour tout de suite, nous allons ensemble qui passé un 2 octobre en 1950. Fut la première apparition de la presse américaine de la célèbre bande dessinée Peanuts de Charles Schulz, donnant naissance au légendaire chien Snoopy et à Charlie Brown. Et quelques années plus tard, toujours en 2 octobre en 1958, la Guinée proclame officiellement son indépendance vis-à-vis de la France.

Et bien voilà, donc c'était votre éphéméride en ce vendredi 2 octobre 2026. Alors, j'espère que vous apprenez un petit peu plus l'eau, le 2 octobre, et surtout qui n'arrivait, qui me passait un 2 octobre. Donc, allez, là, les mots, je peux cause de la journée mondiale de la non-violence. À noter qui Mahatma Gandhi, donc, il est une naissance un 2 octobre 1869. Et surtout, l'in prouve nous qui est très important, qui nous non-violents, qui nous dit non à la violence dans la vie de tous les jours. Il est important qui nous milite contre ça et surtout qui nous adopte une mentalité qui laisse place à la paix plus qu'à la guerre. Alors, à ce tout, donc, nous souhaitons qui nous restons toujours en paix avec ben des gens qui dans nous l'entourage, qui sont capables ben une famille, ben une camarade, ben une connaissance. Et surtout, nous besoin toujours sème l'amour, sème la paix partout, côte nous aller. Alors là, mon propos est qu'il nous allons écouter ensemble une santé de Ita, qui justement lie accès l'eau, l'amour, l'eau, la paix. Nous allons écouter ensemble. Réunifiez-nous.

Qualifiez-nous de Ita, 5h passé de 56 minutes, alors dans quelques minutes et 16 secondes, on est en compagnie de Willy Namanon qui est toujours au poste, il est en studio. Bien, 6h, ce n'est pour une seule nouvelle au niveau de Rodrigue. Mais en attendant, mon propos, c'est qui nous l'écoute ensemble, une santé qui cause nous et Rodrigue, étant donné que dans quelques jours, c'est la journée de Rodrigue qui nous célébrait. On écoute Cool Style X avec ce titre, Rodrigue toi-même, nous l'avenir.

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1: 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Belle matinée à tous et à toutes, il est 6h. Et voici votre grand journal avec Willina Manon. Bonjour Willina.
2: Bonjour Stéphane. Bonjour à tous, nous démarrons cette édition avec les titres. Mettre en lumière les talents et l'originalité des femmes entrepreneurs à travers leur création. Le comité régional des femmes organise une foire à Port-Mathurin jusqu'au 3 octobre prochain. Hommage à nos aînés et reconnaissance de leur valeur en société, lancement hier après-midi d'un livre et d'un podcast vidéo consacré au centenaire de Rodrigue. Ce dimanche, les animaux aussi pourront aller à la messe. Pour marquer la Journée mondiale des animaux, le Lions Club de Rodrigue organise une messe à la cathédrale de Saint-Gabriel. Trail de Rodrigue, les organisateurs accordent une extension de la date limite pour l'enregistrement des participants jusqu'au 8 octobre prochain. Des créations originales, des produits innovants et beaucoup de créativité. Une cinquantaine de femmes entrepreneurs exposent leurs produits à Port-Mathurin du 1er au 3 octobre. Une foire organisée par le comité régional des femmes pour mettre en lumière leurs talents et leurs initiatives. Marie-Pierre Émilien Philippe nous en dit plus.
3: Des produits qui surprennent par leur originalité. Ici, chaque création est le fruit d'une idée, d'un talent et surtout de la volonté d'en faire une véritable activité économique.
4: Nous sommes un groupe entrepreneur qui est dans le domaine des fibres. Les lanules regroupent nous faisons ça à projet là. Nous, en collaboration avec Capucine, l'association Capucine. Les fibres, nous poussons à venir parce que nous faisons un sac, pochette et autres.
5: Après, moi, je fais un détour, ce qui est nouveau. Après, ce qui m'a fait exposer. Vraiment, ça fait qui est nouveau, qui du monde demandé aussi, là nous récréer.
3: Innovation, transformation ou encore valorisation des ressources locales, chacune développe son activité à sa manière avec l'ambition de proposer des produits adaptés aux goûts et aux besoins du public.
6: Nous venons la première fois, pas pour dernier, nous pour revenir encore. Merci beaucoup pour toute l'hospitalité, l'accueil.
3: Le comité régional des femmes souhaite offrir à ses entrepreneurs une vitrine pour présenter leurs créations, se faire connaître et aller directement à la rencontre des consommateurs.
7: Il y a de nouveaux artisans, il y a beaucoup de bonnes affaires qui ont été amenées de nouveau. On peut améliorer le travail avec la formation qu'ils ont gagnée à travers le comité régional des femmes.
3: Port-Mathurin se transforme ainsi en véritable vitrine de l'entrepreneuriat féminin avec des créations qui témoignent de la diversité, de la créativité et du potentiel de ces femmes.
2: Une photo, une vie, une histoire, une existence et un siècle. Un livre de table et un podcast vidéo mettant en lumière nos centenaires ont été lancés hier après-midi au Centre pour le développement durable et intégré à Contour-Oblas. Une initiative de la Commission de la Sécurité sociale en collaboration avec l'Université de Maurice. Le podcast vidéo sera prochainement accessible à la population. Reportage Christiana Perrine.
8: 106 pages et un devoir de mémoire. Ils sont relatés le vécu de nos aînés et aussi Rodrigue d'antan. Plus qu'un livre, c'est aussi la mise en avant des valeurs sociétales entourant les soins de nos aînés.
9: On parle beaucoup de choses sur comment la cité rodriguaise les accompagne, les supporte, les guide bien grand monde bien. Vous êtes bizarre être fiers réellement de ce qui va passer ici. Ils sont capables d'être cités comme un exemple, bien sûr dans la République, mais pas ça, au-delà de la République.
8: Pour Nicolas Volbert, cet ouvrage reconnaît la contribution des aînés à la construction du Rodrigue d'aujourd'hui.
10: Quand Saban Grand du Monde a gagné 100 ans, nous donnons une bonne facilité qu'ils ont patiné. Parce que c'est une bonne vraie patriote, une vraie du monde qui commence le développement de Rodrigue. Pour que Rodrigue n'arrive là aujourd'hui. Si ils laissent ça à côté, nous partons pour Rodrigue qui était. C'est une masse. C'est un travail.
8: Le projet rappelle également la place des aînés dans la société et l'importance de prendre soin d'eux.
11: Le gouvernement régional, tout le temps, nous faisons des efforts qui bizarres pour justement nous quitter une mémoire, nous quitter une trace, qui est capable pour comprendre comment nous avons grandi. Et nous, les grands mondes, font partie dans nous l'histoire. À cause même qui, là, pour la fête de l'autonomie, nous pouvons aussi reconnaître les grands mondes, célébrer.
8: Une photo, une vie, une histoire, une existence et un siècle sera entre autres disponible dans les bibliothèques de Lille.
2: On ne le dira jamais assez, un peu de votre sang peut sauver une vie. Globules rouges, plaquettes et plasma, autant d'éléments requis sur une base journalière par la Banque de sang. Ce vendredi 2 octobre, la Rolex Voluntary Blood Donors Association organise une nouvelle collecte de sang en collaboration avec l'hôtel C. Rodrigue Mourouc et la communauté villageoise de la localité. C'est la deuxième organisée par l'établissement, Hôtelier du Sud, fort du succès de la première édition l'année dernière. Cette collecte débutera à partir de 8h30. L'objectif, mobiliser de nouveaux donneurs dans cette zone de l'île, mais aussi rappeler l'importance du don régulier de sang pour maintenir des réserves suffisantes et répondre aux besoins des patients. Nous écoutons Anne-Lise Philippe, Human Resource Manager, les hôtels C. Rodrigue Mourouc et Constance Tecoma, co-organisateurs de cette collecte. Elle est au micro de Henri Noël Pierre-Louis.
12: Ça fait nos deuxième édition, qui sont les premières dernières, qui est un grand succès. Donc ça, on est là encore, donc C. Rodrigue Mourouc et Constance Tecoma, en collaboration avec Rodrigue Voluntary Blood Donors Association, qui organise une collecte de sang vendredi 2 octobre à l'hôtel C. Rodrigue Mourouc. Justement, pour qu'ils nous capables de faire une collecte de sang, pour capables d'aider du monde, parce qu'ils font dans du temps, c'est justement aider pour sauver la vie. Nous avons une petite journée qui a envie de nous aider du temps, de nous aider à nous pour ça, de l'activité là. Donc, il sera de 9h à 13h, de sûr de nous rouler.
2: La pêche à la Seine est fermée depuis hier à Rodrigue.

0: jusqu'au 28 février prochain. Hier matin, les gardes-pêche ont mis les filets sous ce lac. Les pêcheurs dressent, eux, le bilan d'une saison moins fructueuse que l'an dernier. Cette période de fermeture doit notamment permettre le renouvellement des stocks de poissons dans les lagons. La fermeture de la pêche à la Seine n'est toutefois pas une simple formalité administrative. Elle s'inscrit dans un cadre réglementaire précis, notamment sous la Fisheries Protection Act 2023. Les précisions du chef Jean-Christophe Perrine du service des gardes-pêche.
1: Ça, l'exercice Seine fait ça tous les 1er octobre. Ça veut dire nous mesurer, après nous mettre scellé. Ça veut dire nous. Ça, la Seine n'a pas aucun droit de servir pendant ça 5 mois. Qui peut venir jusqu'à le 1er mars, à aucun moment qui nous besoin, nous venons checker si la Seine est bien scellée, nous gagnons droit en tant qu'officier. Si nous venons, c'est les lignes cassées, en contravention, côté permis capable de saisir tout.
0: Dimanche prochain, les animaux aussi pourront aller à la messe. Une journée mondiale leur est dédiée le 4 octobre. Le Lions Club de Rodrigues marque le coup en consacrant une célébration aux animaux de compagnie ainsi qu'aux animaux d'élevage. La messe de 7 heures à la cathédrale de Saint-Gabriel accueillera les humains et leurs compagnons. Avant cet événement, on rencontre avec ceux qui s'impliquent directement dans cette initiative. C'est un reportage de Daniel Haïti.
2: À Saint-Gabriel, petite pause pour le père Jean-Rex Casimir. Il s'accorde un moment de tendresse avec son toutou Wolfie. Un coup d'œil aussi à ses lapins en compagnie de la vétérinaire Karen Samoisi. Le prêtre se prépare pour dimanche, où il officiera une messe pas comme les autres, une première pour lui et pour l'église à Rodrigues.
3: On se trouve pour bénir les animaux dans les autres pays, et aussi dans Maurice, depuis quelques années, je peux célébrer des messes avec les animaux. Donc, je me rends grâce au Seigneur pour ce grand événement. Je me souviens beaucoup de passionnés des animaux, je peux mobiliser.
2: Comme chaque dimanche, la cathédrale de Saint-Gabriel accueillera les fidèles, mais pas seulement. Ceux qui souhaitent être accompagnés de leurs animaux ou obtenir une bénédiction pour eux pourront le faire sous certaines conditions.
4: Je peux amener une photo. Ou soit qu'a écrit à nous, sur les chiens, sur ça, tout un papier, là, sur pour amener, pour une advance du monde devant l'église, qui pour pouvoir tout nous. Ce qui a amené les animaux aussi, nous pas pour un peu d'autres, mais pour faire maîtriser les animaux bien.
2: Cette messe est organisée pour marquer la fête de Saint-François d'Assise, le saint patron des animaux. Le Lions Club de Rodrigues veut surtout honorer ceux qui s'inspirent de son exemple.
5: Rodrigues est un peuple élevé. Avant tout, élevé agriculteur, donc l'occasion met en valeur ces animaux-là, donc des animaux qui font partie de la vie. Et en même temps, ben, élevé aussi nous met en valeur et nous pensons aussi à des gens qui comptent des animaux.
2: La présence d'animaux à la cathédrale de Saint-Gabriel ce dimanche rappellera que Jésus lui-même est né dans une étable, un symbole fort de simplicité et de connexion avec Dieu et la nature.
0: Le délai pour les enregistrements en vue de la 17e édition du Trail de Rodrigues est tendu jusqu'au jeudi 8 octobre. Après une réunion du comité organisation du Trail de Rodrigues mercredi après-midi, les organisateurs ont ainsi décidé d'étendre la date limite pour les inscriptions pour cette 17e édition. Si pour l'heure il reste encore des places sur les différentes courses au programme, la majorité de ces dernières sont sur le Trail Tortue, soit le parcours de 7 km. De cette 17e édition, les différents points d'inscription restent les mêmes, soit l'Office du tourisme à Port-Mathurin, Mango's Snack à Montlubin et Cader Commercial Center à La Ferme. Plus de précisions avec Aurèle André, président du comité d'organisation du 17e Trail de Rodrigues, des propos recueillis par Henri-Noël Pialui.
6: Nous pouvons demander un participant qui est pressé pour faire cet enregistrement. Parce que nous tournons un petit peu doucement et nous avons décidé là qu'en principe, nous avons fermé le 30. Nous le repoussons pour le 8 et le 8, après le 8, nous ne pouvons pas faire parce que nous avons une logistique qui nous a mis en place, de ça, nous avons commandé et tout l'équipement pour nous finaliser. Au niveau étranger, nous presque dépassons nos quotas. Nous payons la place pour Rodrigues, nous faire un effort pour nous enregistrer. Et l'eau, ça, semaine qui vient là.
0: Voilà ce qui nous amène à 6 heures passées de

0: 12 minutes, le rappel des titres pour refermer ce journal. Mettre en lumière les talents et l'originalité des femmes entrepreneurs à travers leur création, le Comité régional des femmes organise une foire à Pont-Mathurin jusqu'au 3 octobre prochain. Hommage à nos aînés et reconnaissance de leur valeur en société, lancement hier après-midi d'un livre et d'un podcast vidéo consacré au centenaire de Rodrigue. Ce dimanche, les animaux aussi pourront aller à la messe pour marquer la Journée mondiale des animaux. Le Lions Club de Rodrigue organise une messe à la cathédrale de Saint-Gabriel. Trail de Rodrigue, les organisateurs accordent une extension de la date limite pour l'enregistrement des participants jusqu'au 8 octobre prochain. Voilà ce qui nous amène à la fin de cette édition. Merci de l'avoir suivi. Merci à Emmanuel pour sa collaboration technique, à Marie-Danielle Perrine qui est notre assistante à la production de ce matin. Je vous laisse en compagnie de Stéphane pour la suite. Bonne journée à tous.
1: Merci beaucoup, Willina Manon. Donc, nous vous souhaitons une excellente journée. Nous vous retrouvons à 9h pour un autre point avec l'actualité.
0: Merci Stéphane.
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Voilà, très bon réveil à vous tous. Et si vous êtes fait que rejoignez-nous, alors oui, vous êtes sur les ondes de Rodrigue FM. Alors, nous arrivons 6h passées de 14 minutes. Et là, nous pouvons mettre une petite ambiance et nous proposons nous l'autre jingle de Lévi Rodrigue.

Et justement, là, nous attaquons ensemble la deuxième partie de votre réveil avec les infos sportives. Nous connaissons Tiguite les résultats de la nuit. Alors, on démarre les chapeaux de roue avec le ballon rond et une soirée de Ligue des Nations particulièrement spectaculaire. Hier soir, le gros carton de la soirée, il est signé par le Portugal en déplacement à Copenhague face au Danemark. La CDSAO a régalé les amateurs d'attaque. Malgré l'absence remarquée de Cristiano Ronaldo, les Portugais l'emportent 4 buts à 2, portés par un Bruno Fernandes impérial au milieu et un Rafael Leao très remuant. Score final 4 à 2 pour le Portugal. Alors, dans les autres rencontres européennes, l'Allemagne n'a pas tremblé à domicile. Victoire nette 2 à 0 face à la Serbie avec une maîtrise totale de la Mannschaft. Grosse performance aussi du Pays de Galles qui crée la surprise en dominant la Norvège 2 buts à 1. Erling Haaland et Martin Odegaard ont été totalement muselés par le bloc défensif gallois. Et match à rebondissement entre la Grèce et les Pays-Bas. Score nul 2 partout, tout comme entre l'Irlande et l'Autriche. Score de parité là aussi 2 à 2. Et en amical international, nous retenons la démonstration de l'Argentine qui a surclassé la Bolivie 4 à 0. Voilà une maîtrise technique de la part de l'Albicéleste. Côté petite balle jaune, direction l'Asie à Tokyo. Carlos Alcaraz a dû s'employer et batailler en 3-7 face à l'Américain Alex Mikkelsen pour valider son ticket. Alexander Zverev, lui, passe sans encombre.

Ombre à Pékin. Alors, image forte de ce matin, c'est l'émotion à Tokyo. Le japonais Kei Nishikori a officiellement fait ses adieux au circuit professionnel. Une standing ovation méritée pour l'ancien finaliste de l'US Open qui raccroche définitivement la raquette devant son public. Un mot de basket européen, superbe coup pour le parc.

0: ces références pour lancer idéalement leur campagne continentale. Et parlons aussi de WNBA pour terminer. Alors, les playoffs donc poursuivent actuellement et nous avons les Las Vegas Aces qui mènent face au Indiana Fever 54-48 et nous sommes actuellement à la mi-temps. Et voilà pour l'essentiel de l'actualité sportive en ce vendredi matin. Restez bien avec nous sur Rodrigue FM. La musique reprend le relais tout de suite dans une émission Lévi Rodrigue. Alors, à juste après une courte page de pub.
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Allez, il est 6h, passé de 20 minutes, debout là-dedans. Un immense bonjour à tous nos auditeurs qui écoutent nous. C'est Amès de Tonko, dans le sommeil. Allô, c'est quoi de tout et tous les niaises qui sont là? Parce que c'est vendredi, et qui dit vendredi, dit le week-end. Allô, prends un grand gros édité, ou bien si vous êtes bois café, bois de café. Préparez-vous activement, parce que là, vous êtes branché à la radio anti-stress, la radio qui vous donne une dose de bonne humeur pour entamer comme il se doit cette belle journée. C'est Rodrigue FM. Et oui, le week-end, il pète à nous les bras et nous attaque ensemble sa deuxième partie avec plein de vitamines. Allô, qui se désassure sur la route pour le travail ou bien qui se fait que fini le travail et se pète à côté. Donc, nous souhaitons une excellente journée et un très bon courage à tout. Alors, mon propose de qui nous débuter avec une deuxième partie. Nous allons écouter ensemble une santé qui fait que sortie sur les ondes de Rodrigue FM. Nous allons écouter ensemble Jungle avec ce titre Someday, Somewhere. Très bonne écoute.

Bon anniversaire à tous tout qui gagne cette l'agence ce vendredi 2 octobre 2026. Alors nous souhaitons plein de joie, plein de bonheur, plein de prospérité dans la vie et surtout qu'ils profitent au maximum de la journée. Allô, nous recevons un message d'anniversaire dans mon propriété qui nous allie ça ensemble. Bonjour à toute l'équipe du matin. Joie, bonheur à Marlene Perrine Spéville de Campentade. Rien sur la Zodi. Qui bon Dieu protège toi, c'est de la part de toute ta famille. Et un gros bisou, c'est de la part de ma tante Fraise et Françoise. Joie, bonheur et santé à Christine de Terre Rouge qui tient son anniversaire hier. Sophie, Daniel, c'est de la part de toute la famille, donc équipe et embrasse-toi très très fort. Bon anniversaire à mon belle-fille Aurélie et que, mon petit-enfant Daniel, donc qui gagne la Zodi, c'est de la part de Nano, Agnelli, Gilali et Valérie de Vanguard qui a envoyé une corbeille de fleurs et de bisous. Alors là, nous basculons tout de suite au 84-48 MTL. Donc, tu peux lire un message au 82-83 Mighty. Donc là, un bon anniversaire à Nelly de Bigarade qui est sous la Zodi. C'est de la part de sa cousine Erika, son cousin Wayne, et son grand-père Roland et son grand-mère Maryse de Pompée. Bon anniversaire à Mamie Clown de Bambou Île Maurice. Elle nous souhaite lui une bonne santé, joie, bonheur, prospérité qui m'ont dit Benili. Merci pour le bon travail et bonne journée, Mamie Clown. Malheureusement, le message n'est pas signé. Bon anniversaire à nos grands sœurs Elisa, nous dit Ali, nous comptons Ali bien, bien fort. C'est de la part de Emmaüs, Azael, Chanel, de Petit Gabriel. Bon anniversaire à Motifi Elisa qui est sous 14 ans aujourd'hui. C'est de la part de Vanessa. Bon anniversaire à mon neveu Chris Noé de Baladirou et Angéline Casimir de Montagne-Goyave qui gagnent l'anniversaire aujourd'hui. Qui bon Dieu bénisse abondamment, c'est de la part de Alan et toute la famille. Bon anniversaire à ma maman Mary de Auvanay qui gagne 78 ans aujourd'hui. Je souhaite-lui la joie, bonheur, la santé et qu'il y vive plus longtemps encore parmi nous. C'est de la part de ses 7 enfants qui pensent-lui et nous fait-lui un gros bisou ce matin. Un bon anniversaire à ma princesse Elisa qui gagne son 8 ans aujourd'hui. Nous souhaite-lui tout le bonheur du monde. C'est de la part de son bansère Julia, Tani et son papa Tito et son maman Jessica de Palissade. Bon anniversaire à mon ami Stéphanette Hold de Anse-Raphaël qui peut fêter son anniversaire aujourd'hui. Longue vie encore et tout le bonheur du monde. Ma belle, profite de toute la journée. C'est de la part de Sophie. Bonjour Stéphane, moi, c'est un bon anniversaire à Marlene Perrine-Spéville de Campentade qui tire sur l'Azière. Tous mes vœux de bonheur à toi, Marlene, c'est de la part de ton maman, ton papa, Ben de Campentade. Bon anniversaire à mon sœur Nana qui gagne sur l'Azodi. C'est de la part de sa sœur Émilie, son beau-frère Frédéric et ses trois neveux, Kyron, Kayden et Aiden de Grand Lafouchemang. Un bon anniversaire à nos mamans Nana, c'est de la part de ses 5 enfants, Stacy, Samuel, Héloïse et Laura, Félicia, de Grand Lafouchemang. Un bon anniversaire à Motifi Nana, c'est de la part de son maman Meloud, son frère Milio et son madame Syriane, ainsi que ses 2 enfants Emiliano et Emiliana, de Grand Lafouchemang. Bon anniversaire à

0: mon cœur, Périne de Citronelle, donc elle se l'a dit. Moi, je souhaite tout le bonheur du monde. Et c'est de la part de tous ses bons camarades et de la famille, tout spécialement son maman Elvinette, qui souhaite tout le bonheur du monde. Happy birthday. Et à tout ce moment, tout le monde qui est là, et tout spécialement le monde qui peut-être pas gagné un message d'anniversaire, nous souhaite tout ce qu'il y a de bon, de beau en ce vendredi et surtout qui se profite au maximum de toute la journée en solitaire, en amoureux, en famille ou entre amis. Alors nous arrivons 6 heures passées de 28 minutes dans quelques instants ces autres rubriques de ce matin, mais en attendant une courte page de pub.
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1: Si vous avez passé de 30 minutes, à nous passe tout de suite à notre rubrique de ce matin.

Ce mois, octobre rose, il est dédié spécialement pour cancer du sein. 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Un regard pas pour guetter nous quand nous peut un CV ou nous peut porter une perruque, mais un regard de compassion. 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Donc, quand nous côtoyons Samandimuna, à qui nous apporte un sourire, un la joie? Parce que personne n'est à l'abri. Personne pas à l'abri du cancer. 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
1: Voilà, donc c'était la sergente Meunier-Jacques, donc qui ils font partie de l'association Lumière et Vie, qui explique nous qui se peut faire au sein de l'association et qui fait lien pour autant, qui nous est sensibilisé, qui fait lien pour autant, qui nous fait dépistage en ce qui concerne le cancer, et surtout en ce mois d'octobre, quand nous peut célébrer Octobre Rose. Voilà, c'était notre rubrique de ce matin.

C'est passé de 34 minutes et nous continuons avec l'ambiance, avec la musique. Et cette fois-ci, pour proposer, nous retournons en 2013 avec la voix d'un groupe qui originellement s'est créé par une série, donc Niki Le Lion, qui s'appelle Big Time Rush. Mais justement, on écoute Big Time Rush avec ce titre, Song For You.

0: 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Alors, on a réussi à passer de 37 minutes. Alors, pour nos dernières tranches, bien sûr, nous bien mettre bonne santé qui est typique de nos îles, qui vous donne une dose de bonne humeur, qui vous met et surtout dans la joie. Et me propose qui nous l'écoute, un expert en la matière, c'est Francis Prosper, avec ce titre Tout a ouvert, tout la porte. Excellente journée à vous tous.
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0: So, 18 ans aujourd'hui, c'est de la part de son papa et son maman Cécile, sa sœur Cheyenne, et sa cousine Laetitia, ainsi que son cousin Kinsley, et son marraine Shirley, et la famille Édouard de Pointe-Coton qui souhaite lui tout le bonheur du monde. Alors, on arrive 6 heures passées de 43 minutes. Alors, mon propose qui nous passe tout de suite à ce bon annonce et communiqué en commençant par la lecture de cet avis de décès. On nous prie d'annoncer le décès de Madame Marinès Spéville. Décès de Madame Marinès Spéville, née Ravina. Elle était âgée de 79 ans, ex-habitante de Maréchal. Le convoi mortuaire sortira de chez son époux, M. Étienne Spéville, à Maréchal, ce vendredi 2 octobre 2026 à 14h30 pour se rendre à l'église Saint-Esprit de la Ferme et de là au cimetière de la localité. À la famille affligée par ce deuil, la MBC présente ses plus vives sympathies.
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0: Alors, nous passons tout de suite à la lecture de vos annoncés communiqués. Le comité village de Auvanet a le plaisir d'inviter tous les villageois d'Auvanet pour son assemblée générale qui se tiendra le samedi 3 octobre 2026 à 13h au centre communautaire d'Auvanet. Votre présence est très importante. 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Communiqué du CEB, les abonnés de Grand Lafourche Corail sont avisés que la fourniture d'énergie sera interrompue de 12h à 13h le vendredi 2 octobre 2026 en raison des travaux qui seront effectués sur le réseau électrique. La fourniture sera rétablie sans préavis. À l'achèvement des travaux, le CEB prie sa fidèle clientèle affectée par cette coupure de bien vouloir l'excuser pour tout inconvénient. Allons nous continuer avec The Ban Annonce et communiquer avec un coup de page de pub.
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2: Alors, nous continuons avec Zurban annoncé et communiqué. La Roman Catholic Education Authority, RCEA Rodrigue, recrute des supply teachers. Ceux intéressés sont priés de consulter le notice board de la RCEA. Les formulaires d'application sont disponibles au siège de la RCEA à Port-Mathurin. La date limite pour soumettre les formulaires d'application est le mardi 20 octobre 2026 à 15h. Et nous dernière annonce pour ce matin, donc Voluntary Blood Donors Association, en collaboration avec Commission de la Santé, Hôtel Constance Semourouk, Egban Village aux alentours, invite tout du monde, donc aux alentours, point de don du sang, côté l'Hôtel Constance Semourouk, ça vendredi 10 octobre 2026, à partir de 8h30 jusqu'à midi. Voilà, c'est la fin de cette annonce et communiqué. Alors, nous continuons avec une courte page de pub. Et ensuite, nous voulions deux décès qui nous fait recevoir.
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2: On nous prie d'annoncer le décès de M. Agnel Edouard Hall. Décès de M. Agnel Edouard Hall, aussi connu sous le nom d'Amico. Il était âgé de 79 ans, ex-habitant d'Ansrafin. Le convoi mortuaire sortira de chez son épouse, ma tante Tiffy, à Ansrafin. Aujourd'hui, vendredi 2 octobre 2026, à 14h30, pour se rendre à la cathédrale de Saint-Gabriel et de là au cimetière de la paroisse. Et on nous prie aussi d'annoncer le décès de M. Francis Cupidon. Décès de M. Francis Cupidon, aussi connu sous le nom de Argange. Il était âgé de 68 ans, ex-habitant de Montagne-Cabri-Est. Le convoi mortuaire sortira de son domicile à Montagne-Cabri-Est. La date et l'heure des funérailles vous seront communiquées ultérieurement. À ces familles affligées par ce deuil, la MBC présente ses plus vives sympathies.

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2: Je vous fais un rappel de ce communiqué de la météo pour Rodrigue et Mi à 4h30 en ce vendredi 2 octobre 2026. La situation générale, un courant d'air léger à modéré circule sur notre région. Prévision pour les prochaines 24 heures, mi-couvert en général ce matin, avec quelques averses occasionnelles sur les hauteurs. Ensoleillé dans l'après-midi. La température maximale variera entre 26 et 28 degrés Celsius. Le temps sera essentiellement beau durant la nuit et la température minimale, quant à elle, variera entre 19 et 21 degrés Celsius. Le vent soufflera du secteur est à environ 20 km par heure et en ce qui concerne l'état de la mer, elle sera agitée au-delà des récifs avec des houles du sud-ouest de l'ordre de 2 mètres. La pluviométrie durant les dernières 24 heures est comme suit, pas de pluie enregistrée dans les différentes régions de l'île. Pour nos amis pêcheurs et plaisanciers, voici pour tout de suite vos horaires marées. Marée haute 15h40 et demain 4h18, marée basse à 9h21 et 22h14. Alors le soleil nous a dit bonjour ce matin à 5h28 pour nous dire au revoir ce soir à 17h45. Alors là, mot pour les autres bulletins PCR pour Rodrigue qui finit mettre Zodi, vendredi 10 octobre 2026, 4h20 grand matin. L'état

0: l'eau la mer pendant prochaines 24 heures, grand matin, pour un an, un des tilapies occasionnellement, et par la suite, les temps pour bon. Divant pour souffler depuis secteur est 20 km/h, l'état lagon et en déobrisant donc la mer est praticable, toutefois, un aban la houle depuis sud-ouest de l'eau des mètres, en déobrisant. Comme on fait dire la marée est pour haute 3h40 tantôt et demain 4h18 du matin, marée pour bas 9h21 et 10h14 tantôt. Voilà, c'était Zedban communiqué de la météo selon la station météorologique de Vakwa.
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0: Et voilà comment je peux écouter là en ce moment. Donc là, nous parlons ensemble qui va l'émission pour quelle occasion. Écoutez le Rodrigue FM en ce vendredi 2 octobre 2026. Alors, nous pourrions prendre comme à l'accoutumée à 9h avec The Flash en créole. Et juste après, nous parlerons l'équipe à Côte Mammouth à Port-Mathurin jusqu'à midi. Et à partir de midi, donc c'est The Journal de la mi-journée. Et juste après, c'est The Fréquence du midi avec The Band d'Éticace que vous êtes capable d'envoyer nous The message. Demande-nous une bonne santé, passe une bonne salutation à de la famille, surtout pour permettre de passer une excellente heure de déjeuner. 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À 15h, nous prenons nos valises et nous allons découvrir une destination rêvée de nos planètes bleues. C'est l'émission Carnet de voyage. Bien sûr, à partir de 16h, c'est The Flash en français. Bien sûr, l'ambiance est pour continuer jusqu'à 17h et à partir de 17h, c'est un grand format que vous gagnez l'occasion d'un bon invité qui vous cause sur un sujet d'actualité. Et à partir de 18h, juste après le journal en créole, alors c'est Winda qui vous retrouve pour la soirée. Donc, bien sûr, Brinda pour accompagner nous et surtout pour donner nous un bon vibe, surtout en ce vendredi soir, avec pour débuter cette escapade océan Indien spéciale Seychelles. À 19h, c'est l'émission Couleur nous îles, que nous mettons en valeur, nous bons artistes et surtout nos coups de bonne santé qui rythment nos quotidiens. Et bien sûr, pour terminer comme il se doit cette belle soirée, cette variété musicale avec The Ban Appel et The Ban Message. Voilà, c'était cette programmation ce vendredi 2 octobre 2026. Alors, nous souhaitons une excellente journée et très bonne écoute de la MBC Rodrigue FM. C'est déjà passé de 56 minutes et c'est ici donc qu'ils ont l'émission matinale Lévé Rodrigue. Et pour conclure, un grand merci à tous de cette écoute. Merci à l'équipe qui était de service ce matin, qui nous donne la pêche, qui surtout permet de se bien réveiller. Merci à Emmanuel Ravina pour son support à la technique en régie. Merci à Marie-Danielle Perrine, notre assistante à la production. Merci à Willy Namanan qui nous donne nous l'essentiel de l'actualité à Rodrigue. Merci à André Babé et Mala-Thérèse Augustin, nous banage en entretien. Et sans oublier notre chauffeur Cédric Élisée qui assure la logistique ce matin. Au micro, c'était Stéphane. Mon prenant le plaisir pour retrouver demain pour bannir l'émission. D'ici là, portez-vous bien, profitez de la vie et semez de l'amour. Excellente journée à tous. D'ores et déjà, un très bon week-end et surtout, tout le bonheur du monde à tous. Bye bye!

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1: Très bon vendredi, il est 7h. Le journal avec Hachi Bachou. Bonjour Hachi.
2: Bonjour Sophie, bonjour à tous.
1: Et les titres.
2: Depuis le 1er octobre, la taxe de 2 roupies sur les bouteilles en plastique s'élargit désormais à de nombreux produits. La mesure devrait rapporter 135 millions de roupies à l'État cette année. Les exportations mauriciennes progressent, mais 771 emplois disparaissent dans le secteur en 3 mois. La MEXA explique cette baisse des effectifs, notamment par l'automatisation et la robotisation. La carte de fermier est exceptionnellement prolongée jusqu'au 31 décembre, une mesure qui permet aux agriculteurs déjà enregistrés de continuer à bénéficier des dispositifs de soutien. Après plus de 20 ans de fermeture, le Plaza de Rosil vise une réouverture en septembre 2027. La phase 3 du chantier, estimée à 256 millions de roupies, a déjà démarré. Et les États-Unis appellent l'Europe à renforcer ses réserves de diesel alors que Trump menace d'en limiter les exportations. La taxe de 2 roupies s'applique désormais à la quasi-totalité des bouteilles en plastique vendues à Maurice. Alors qu'elle concernait jusqu'ici les boissons, cette redevance s'étend depuis hier, 1er octobre, à de nombreux produits du rayon ménager et cosmétique. Une mesure qui ne concerne toutefois pas tous les produits. Afin de protéger le panier de la ménagère, la Mauritius Revenue Authority a exempté 38 produits de première nécessité. Cette redevance a pour objectif de financer la filière de recyclage. Shailine Erben nous en dit plus.
3: Shampoing, liquide vaisselle, sauce ou produit d'entretien. Depuis hier, chaque flacon en plastique mis

0: sur le marché inclut une taxe de 2 roupies pour préserver le panier de la ménagère. La MRE a toutefois fixé 38 exemptions strictes. Aucun surcoût sur le lait, l'huile de cuisson, les aliments pour bébés ou les médicaments. En élargissant cette mesure fiscale, l'État table sur 135 millions de roupies de recettes cette année. Mais l'enjeu est avant tout écologique. Sur les 168 millions de bouteilles plastiques écoulées l'an dernier sur l'île, seul un cas a été recyclé. L'objectif officiel, atteindre 80% de collecte d'ici 2035. Pour inciter les industriels, les entreprises qui recyclent ou exportent ces déchets bénéficieront d'un remboursement d'accises sous condition de détenir une licence MRE. Un tournant fiscal et écologique qui fait déjà réagir dans les rayons.
1: Les exportations des entreprises mauriciennes ont progressé au deuxième trimestre 2026, mais dans le même temps, 771 emplois ont disparu en seulement 3 mois dans le secteur. Comment expliquer que les entreprises exportent davantage tout en employant moins de personnes? Pour Lila Outi-Rajman Jousri, directrice de la Mauritius Export Association, cette évolution s'explique notamment par la transition vers la mécanisation, l'automatisation et la robotisation. Une transformation qui permet aux entreprises de fonctionner avec moins de main-d'œuvre, alors que Maurice fait face au vieillissement et à la baisse de sa population active et dépend toujours fortement des travailleurs étrangers dont le coût augmente. Lila Outi-Rajman Jousri, directrice de la MEGSA, au micro d'Adrien Valère.
2: Elle peut jouir d'une retombée assez positive de nous, tout investissement qu'il peut faire en termes d'automatisation du secteur. L'industrie en elle-même, le manufacturing secteur, nous dépend beaucoup sur la main-d'œuvre. Que ce soit main-d'œuvre mauricienne ou étrangère, c'est un labor-intensive secteur. Et c'est là où, éventuellement, avec le coût de la main-d'œuvre qui peut augmenter, nous encourageons toutes nos bonnes entreprises à aller vers l'automatisation. On peut avoir moins d'immune et on peut mécaniser le secteur. Ça, elle a une bonne retombée, c'est-à-dire que le secteur devient beaucoup plus productif et efficient dans le temps. Parce qu'il nous connaît, même aujourd'hui, nous, la population peut diminuer, nous peinons beaucoup, nous bannons jeunes qui peuvent aller à l'extérieur et nous peut relier beaucoup le ban expatrié. Nous pas capables et nos coûts de la main-d'œuvre peut augmenter, le coût de production peut augmenter d'ailleurs, sur plusieurs aspects, et nous visons envers la robotisation, la mécanisation, l'automatisation.
1: La carte du fermier fait exceptionnellement l'objet d'une prolongation jusqu'au 31 décembre. Habituellement valable pour 2 ans, cette carte ouvre l'accès à différents dispositifs de soutien, notamment aux subventions, à la mécanisation, à l'élevage ou encore à l'agriculture biologique. Elle concerne les petits planteurs, mais aussi les petits éleveurs et dans certains cas les entreprises d'agrotransformation enregistrées auprès du Small Farmers Welfare Fund. Pour les fermiers déjà enregistrée, cette prolongation est gratuite. Les nouveaux inscrits devront, eux, s'acquitter de 400 roupies. Rupesh Bikari, manager du Small Farmers Welfare Fund, est au micro de Shailin Yaben.
3: Quand c'est légumes, c'est capable de 10 perches à 10 hectares de terrain. Bien sûr, c'est de cause d'une culture intensive. Et éleveur aussi, dépendant qui élevage qui se sert, même si le nombre d'animaux qui est bien énorme, vous êtes capable d'enregistrer. Même chose pour un agroprocesseur, donc nous causons en termes de small enterprise. Cette définition du pareil, comment coûte SNI Mauritius, ça veut dire que c'est un certain nombre d'employés et ce, turnover annuel qui pas dépasse 10 millions de roupies. Maintenant, à partir de là, un différent qui est un côté small farmers welfare fund pour un planteur, c'est une mesure d'accompagnement tout d'abord, qui est en termes de subvention, donc fertilisant pour l'obane opération mécanique et planter habité. Je t'ai si gain ce qu'on appelle un income support à travers le winter allowance. Et ben éleveur gagne subvention le ben mange des animaux. On a aussi ben les équipes qui sont capables de faire application au Small Farmers Welfare.
1: Et pour faciliter les démarches, il y a aussi Mobiz, lancé en juin 2025. L'application permet notamment de s'enregistrer en ligne pour utiliser une version numérique de la carte du fermier pour demander certaines aides et suivre ses dossiers. Pour les bateaux de pêche locaux, 2 documents sont encore remis en version papier. L'autorisation de débarquer, délivrée après l'inspection à l'arrivée, et l'autorisation de départ, la Departure Clearance. Cette pratique intervient alors que la Mauritius Ports Authority entre dans la phase 2 de son Maritime Single Window, le guichet unique numérique du port. Alors pourquoi ces 2 documents sont-ils toujours délivrés sur papier? Shailin Yerben nous explique.
0: Au départ, le blocage est technique. La demande est déjà saisie dans le Vassal Clearance System, parfois doublé d'un email, mais le système ne génère pas encore le document. Résultat, l'autorisation est imprimée alors que le bateau est déjà validé à l'écran. La MPA travaille avec la Fisheries Division pour que ce document sorte automatiquement du système. Coût du projet de phase 2, 19,49 millions de roupies, dont 3,9 millions de roupies prévus en 2026-2027. À l'arrivée, le papier suit l'inspection. C'est après le contrôle à bord par les officiers du ministère que le débarquement est autorisé. Le Vessel Clearance System lui est obligatoire pour tous les navires depuis juillet 2023, pêche comprise. Il devait mettre fin aux quelques 57 documents exigés des agents à chaque escale. Le Maritime Single Window doit maintenant le compléter et remplacer l'ancien système informatique du port. Objectif final, zéro papier, un service accessible à distance, 24 heures sur 24.
1: Le vieillissement de la population et ses conséquences pour l'avenir de Maurice sont au cœur d'un atelier organisé ce vendredi par la Mauritius Family Planning and Welfare Association à l'occasion de son 69e anniversaire. À travers le thème « Dividendes démographiques et vieillissement de la population à Maurice », l'association veut engager la réflexion sur les changements démographiques et leurs répercussions notamment en matière de santé, de retraite et de protection sociale. Vidya Charan, directrice de la Mauritius Family Planning and Welfare Association, nous explique les objectifs de cet atelier au micro de Chavnizouzia Wahedali.
4: Nous passons sa phase quand nous tiendrons la première dividende démographique qui nous finit récolter parce qu'il finit dans l'éducation gratuite, finit dans la santé gratuite, finit dans le programme de welfare state qui finit consolide sa bonne action là et donc nous finit récolter un dividende quand nous tiendrons beaucoup de jeunes qui tiennent travail. Et là, aujourd'hui, nous trouvons qu'il nous passe par une deuxième dividende. Ça veut dire là, nous avons une population qui vieillissante et qui a une longue espérance de vie et qui nous faisait cadrer nous-mêmes, nous-mêmes actions, nous-mêmes programmes, nous-mêmes politiques de la population par rapport à la population qui nous veut vivre et la population existante. Quand on donne ce gain-là, il appelle mon responsable pour revoir ce programme, regarder un petit coup dans quelle direction nous devons aller pour qu'il nous capable de soutenir cette action qui nous veut faire là. Garde nous 20% de la population là, comment nous pouvons garder actifs, comment nous pouvons retenir nos jeunes.
1: Ce vendredi 2 octobre, nous célébrons la Journée internationale de la non-violence. Elle est dédiée à la paix, au dialogue et au respect. Le 2 octobre marque aussi la naissance du Mahatma Gandhi, né en 1869 en Inde. Figure emblématique de la lutte pour l'indépendance de son pays, Gandhi a défendu la non-violence comme moyen de faire avancer le changement. En 2026, il aurait célébré son 157e anniversaire, une journée pour rappeler que le dialogue et le respect doivent toujours être préférés à la violence. D'ailleurs, Maître Alial Al-Mahomed, secrétaire du Conseil des religions, nous parlera de la non-violence dans l'interview de la matinale à 8h15. Après plus de 20 ans de fermeture, le Plaza de Rosil pourrait rouvrir ses portes en septembre 2027. C'est en tout cas l'objectif annoncé lors d'une visite d'évaluation hier de la phase 3 des travaux, un chantier évalué à 256 millions de roupies. À ce stade, entre 18 et 20% des travaux ont été réalisés. Ce théâtre de près de 1000 places représente également un enjeu important pour les artistes mauriciens, souligne le ministre des Arts et de la Culture, Mahen Gondia. Il en parle à Chaline Irben.
5: Tout comme l'État Plaza qui m'a tiré, mais déjà un très bon travail qu'il fait. Mais il ne fallait pas oublier aussi qu'il n'y a pas un petit théâtre qui peut faire là, qui a presque 1000 places. C'est une grande affaire. Et mon seul souci, c'est mon envie qu'il vous un artiste qui a une place pour être capable d'exercer. Donc, si vous l'avez, vous pouvez représenter un artiste qui je connais dans un mois à venir. Septembre l'année prochaine, travail pour terminer. Et après, nous guetter la manche à suivre. Comment pour faire pour recommencer de l'isolette de noblesse.
1: Donald Trump envisage de demander aux pays européens de libérer une partie de leurs réserves de diesel, alors qu'il étudie une éventuelle restriction des exportations américaines, rapporte BBC News. Son secrétaire au Trésor, Scott Bessent, appelle les Européens à mettre immédiatement des stocks à disposition face aux perturbations du marché. Les États-Unis exportent entre 1,2 et 1,5 million de barils de diesel par jour. Hier, le Royaume-Uni

0: à discuter avec ses partenaires européens d'une éventuelle libération de leurs réserves. Nouvelle qui nous amène à la fin de ce journal. Merci de l'avoir suivi. Retrouvez Jessie Ougara pour l'actualité sportive.
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2: Merci à vous, Ashi Bachou. Bonjour à tous. 7h passées de 12 minutes sur les ondes de la MBC Radio RM1. Nous allons démarrer cette édition sportive avec du football et avec cette double confrontation amicale entre Maurice et le Sri Lanka. La première rencontre démarre ce soir à 19h et la deuxième est prévue ce lundi. Les deux seront joués à Côte d'Or. Pour ces deux rendez-vous, le sélectionneur national Rui Pedro a retenu 23 joueurs, dont 5 expatriés. Et depuis mardi, le groupe est en stage bloqué. Une certaine confiance est de mise. La reconstruction est en marche. Marine Rédidu et son équipe ont suivi une session d'entraînement nocturne. On vous propose son reportage.
3: Les deux se remettent au travail. En ligne de mire pour les protégés de Rui Pedro, deux matchs amicaux en 5 jours contre le Sri Lanka. Les ambitions ont déjà été définies, poursuivre la reconstruction et ponctuer le tout par des résultats positifs.
4: The preparation has been quite good. Players are getting used to the process. Of course, it's a completely different approach right now. To be honest, I'm very happy with that job because they came here to raise the level and they did it.
3: Pour ces deux rendez-vous rapprochés, le staff de la sélection de Maurice aura l'opportunité de faire tourner, de tester de nouveaux profils. 5 expatriés, dont 2 évoluant à la Réunion, seront de la partie. Il faudra aussi voir qui répondra présent lorsque le rythme s'accélérera. Et pendant que Maurice peaufine, les Lankan Lions débarquent à Maurice avec le plein de confiance. 2 victoires face aux Seychelles, 3-0 puis 2-0. De quoi annoncer 2 belles confrontations avec les Dodos. Les 2 et 5 octobre, en nocturne, au stade de Côte d'Or.
2: La Golden Army du Sri Lanka, qui a débarqué hier en fin d'après-midi à Maurice. Après 2 victoires aux Seychelles, comme l'a dit Marine Rédidu, le Sri Lanka affronte Maurice une première fois à 19h ce soir et à la même heure, ce lundi, au stade de Côte d'Or. Badminton avec le tournoi en individuel des All Africa Junior Championships Under 19, qui se déroule au Caire en Égypte. Nyanesh Changia ainsi que Jonathan Shea Ningwing Lit sont en quart de finale. Nyanesh a battu l'Égyptien Ahmed Anas par 2-7-0. Idem pour Shane, qui a disposé de l'Ougandais Aaron Ndawula. Et ce vendredi, plusieurs de nos badistes seront engagés dans les épreuves en double mixte, simple homme et dame, et en double dame. Les épreuves en individuel prennent fin demain. Sachez que dans le tournoi par équipe mixte, Maurice a décroché la médaille de bronze. Football sur le plan européen avec la 3e journée de la Ligue des Nations qui s'est poursuivie hier avec 8 matchs au programme. Après un nul et une défaite pour ses 2 premières sorties, Jürgen Klopp a enfin décroché son premier succès à la tête de l'Allemagne face à la Serbie 2-0. Bischoff et Wirtz sont les buteurs. Dans le même groupe, la Grèce a laissé échapper le 9-9 face aux Pays-Bas en se contentant du nul de 2-2. Mais les Grecs conservent néanmoins la tête de la poule avec 7 points devant les Pays-Bas 5 points et l'Allemagne 4. Dans le groupe 4, le Portugal continue son sans faute. Quelques jours après sa victoire contre la Norvège, obtenue avec Cristiano Ronaldo sur le banc, la Seleção désormais sans son capitaine emblématique après son départ mouvementé du rassemblement s'est imposé avec autorité au Danemark 4-2. João Cancelo, Gonzalo Ramos, Vitinha et João Félix ont marqué pour les Portugais tandis que Damsgaard et Højlund avaient à chaque fois égalisé pour les Danois. Pour sa 46e sélection, Vitinha a inscrit de la tête son tout premier but avec le Portugal. Avec 3 victoires en 3 matchs, le tenant du trophée compte déjà 6 points d'avance sur le Danemark, la Norvège et le Pays de Galles, tous bloqués à 3 unités. Les Norvégiens ont justement concédé une 2e défaite consécutive en s'inclinant à Cardiff 2-1. Les autres résultats sont comme suit. Alors dans le groupe Ligue B, groupe 3, 2-2 entre l'Irlande et l'Autriche et 0-0 entre Israël et Kosovo.

dans la Ligue D, 1 à 1 entre Malte et Gibraltar et 0 à 0 entre l'Azerbaïdjan et le Liechtenstein. Et je vous le disais, le Pays de Galles qui a battu la Norvège par 2 à 1. Quelques autres nouvelles.

0: monte au créneau après la condamnation des Citizens pour des infractions aux règles financières de la Premier League. Dans un communiqué, la compagnie aérienne Emirati a catégoriquement rejeté toute implication dans des accords commerciaux irréguliers et regretté de ne jamais avoir été sollicité durant la procédure. Etihad a par ailleurs réaffirmé son soutien à Manchester City qui conteste les conclusions de la commission. Lionel Messi étant encore ses activités dans le football espagnol, déjà propriétaire de l'UE Cornella, l'attaquant de l'Inter Miami a officiellement acquis le CD Eldense, actuel 19e de deuxième division. L'opération reste toutefois soumise à l'autorisation du Conseil supérieur des sports espagnols. Et on termine avec cette nouvelle. Blessé et aperçu en boîte de nuit à Paris, Kylian Mbappé crispe encore supporters et médias espagnols. Le Français, aperçu dans une discothèque parisienne alors qu'il est blessé, est critiqué par une partie des supporters du Real et des médias espagnols qui lui reprochent son manque de professionnalisme et d'exemplarité. Nouvelle qui nous amène à la fin de cette page sportive à 7h passée de 18 minutes. Merci de l'avoir suivi. Excellente journée avec nous, MBC Radio RME. La suite du programme dans quelques instants avec Sophie et Patrice.
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0: Et ça, c'est pour fêter l'anniversaire de Mike Rutherford, un des fondateurs du groupe Genesis, aux côtés de Tony Banks et de Peter Gabriel, et puis la voix exceptionnelle de Phil Collins. Mike Rutherford qui fête aujourd'hui ses 76 ans. Ça, on est parti chercher dans un tiroir. Hold on my heart, Genesis sur RMA.
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3: On doit voir le prévisionniste ce matin, Ritesh Raghunandan, bonjour.
4: Oui, allô, bonjour.
3: Oui, alors est-ce que vous pouvez nous dire comment va se passer ce vendredi et peut-être un petit aperçu pour le week-end?
0: Oui, comme ça, on va faire le mal plan.
3: Oui,
4: bien sûr.
3: Je sais pas, vous avez gardé. Allez-y.
4: Donc, au Maurice, un courant d'air léger peut toujours circuler sur notre région. Et comme temps, c'est du beau temps qui nous perdra en général pour les prochaines 24 heures. Côté température, la maximale vaut environ 23 à 25 degrés devant la région neutre. Et devant la région littorale, nous perdons environ 27 à 30 degrés. On termine minimal de 15 à 17 degrés devant la région neutre. Et par contre, en région côtière, il prend 19 à 21 degrés. Vivant les légers variables le matin. Mais par contre, au cours de la journée, il souffle des secteurs sud-est de 10 à 20 mètres par heure. Ce qui concerne l'état de la mer, il pourrait être praticable dans les parages de Maurice. Et toutefois, nous pourrions avoir de la houle du secteur sud-ouest de notre mer qui peut dans l'eau de 2 mètres. Maintenant, nous bougeons côté l'île Rodrigue. Donc, côté Rodrigue, c'est un courant d'air léger, modéré, toujours qui peut circuler la région. En même temps, le matin, nous carguons des vents sur la pluie occasionnelle devant la région neutre. Et pour la suite, les temps libres bons dans Rodrigue aussi. Côté température, maximale pour environ 26 à 28 degrés, minimale pour 19 à 21 degrés. Vivant justement le soufflé du secteur de l'est de 20 mètres par heure, et que la mer est praticable avec la houle depuis sud-ouest de l'eau de 2 mètres en diobrisant. Et côté Agalega, c'est du beau temps qui nous perturbe pour aujourd'hui. Maintenant, un petit aperçu pour le week-end. Donc pour les Maurice, c'est surtout samedi, nous prenons une manresse, c'est un frontal qui vous traverse, donc vous pouvez appeler la pluie samedi, et même une portée dimanche. En termes d'ivancé, légèrement du vent pour augmenter pendant le week-end. Et ce qui concerne l'état de la mer libre reste praticable même pendant le week-end pour l'île Maurice. Et maintenant, côté l'île Rodrigue, les temps libres restent bons en général pendant le week-end. Et sauf qu'il nous trouve un changement de côté régime du vent, donc du vent pour renforcer aussi légèrement pendant le week-end. Mais ce qui concerne l'état de la mer libre reste praticable pour l'île Rodrigue aussi. Voilà ce qui nous attend comme temps, avec ça, moi, c'est une bonne journée.
3: Merci beaucoup, très bonne journée, bon week-end à vous. On a des communiqués ce matin.

Des communiqués du Central Electricity Board qui avisent les abonnés de Forest Side habitant les périmètres et rues suivantes. Lui du Rochecout Street, Hibiscus Lane, Marygold, Jasmin, Impasse Rochecout, Impasse Raffray, une partie de Sauce et Licorne-Anthelme et les ruelles avoisinantes, que la fourniture d'énergie sera interrompue ce dimanche 4 octobre. Et puis, les abonnés de Banane et Cluny, habitant dans le périmètre et rue suivante, Aubleu, Aubleu Poultry, CWA Aubleu,

0: Toasté, MTS Banane, CWA Cluny, Route Royale Cluny et Banane, que la fourniture d'énergie sera interrompue le dimanche 14 octobre entre 8h30 et 17h, toujours en raison des travaux effectués. Et puis, les abonnés de Bambou, habitant dans les environs de UBP Bambou, ex-BCE, Dreamix, Premix Concrete, Pivot Médine Geoffroy et une partie de la route Geoffroy, que la fourniture d'énergie sera interrompue entre 8h30 et 16h30 le samedi 3 octobre, donc demain. Et puis, un dernier communiqué pour les abonnés de Providence, habitant dans les périmètres et rues suivantes, morcellement via S, Alteo 1 et morcellement via S, Alteo 2, que la fourniture d'énergie sera interrompue ce dimanche 4 octobre entre 8h30 et 15h, toujours en raison des travaux qui seront effectués sur le réseau électrique. Ces fournitures qui seront rétablies sans préavis à l'achèvement des travaux, le CEB s'excuse auprès de sa clientèle affectée par ces coupures.
1: Merci Sophie, on va parler économie avec Kamlesh Bakori, IBL et diversification régionale. C'est tout de suite.
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4: Bonjour. IBL est le premier groupe diversifié du pays. Diversifié en termes d'activité, de présence régionale, continentale et internationale. Au cours des 5 dernières années, le groupe a investi quelque 380 millions de dollars dans de nouvelles activités stratégiques hors de Maurice. Ainsi, IBL est maintenant l'actionnaire de référence de Naivas, première chaîne de supermarchés au Kenya. Par le biais de Phoenix Beverages, le groupe est le premier brasseur aux Seychelles. À l'île de la Réunion, IBL et ses compagnies subsidiaires jouent un rôle de premier plan dans la production de matériaux de construction, le commerce, le tourisme et les boissons gazeuses. En 2025-2026, le groupe a généré un chiffre d'affaires de 124 milliards de roupies, une hausse de 13% en un an, alors que ses profits après impôts avoisinent les 4 milliards de roupies. De plus, fait ressortir le groupe, ses résultats confirment une transformation réussie au cours de la décennie écoulée, après la fusion des sociétés Island Blight et GML. Et aujourd'hui, il est question d'intégration des activités régionales, la croissance dans les business existants et améliorer la performance dans un environnement difficile.
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0: La nouveauté, c'est signé Joseph Kamel, le titre Crash, et à venir notre blind test. Et pour repartir ce matin, oui, avec les deux derniers billets d'entrée pour le concert au Tribeca demain soir avec Gims.
1: Oui,
0: avec Taïk.
1: Et je sais qu'il y a beaucoup qui auraient aimé partir avec elle.
0: Avec qui?
1: Avec Shantia.
0: Vous connaissez quoi?
1: Il y a des gens qui auraient aimé partir avec le billet et les artistes.
0: Le billet de, pas avec Shantia.
1: Non.
0: Faut des solides là.
1: Elle est canon, hein, en tout cas. C'est,
0: elle est canon.
1: Plus que canon.
0: Elle sort de la Jamaïque. Un peu normal qu'elle soit canon.
1: No offense pour nous.
0: Deux billets d'entrée, ouais. Deux derniers billets d'entrée, chers amis. Il faut identifier un morceau, justement, de Shantia. Donnez-nous le titre de ce morceau. Écoutez.

0: chanson de Shensia, chers amis, 402 80 80.
1: Oui, ou 52 53 84 84, un 10 peut-être.
0: Comment vous dire. Si j'amène ou tapez, ouais, vous arrêtez. Il a. Ouais, j'ai tout dit. J'ai tout dit.
1: Eh ben, gros poumon là, carré.
0: Gros poumon, Anjouram Goulam, c'est la tribune. Dans 15 minutes, on prend quelqu'un à l'antenne pour notre blind test. Et puis, on part au Champ de Mars dans 5 minutes, un petit peu plus même. On écoute Anjouram Goulam.
2: Madame, monsieur, bonjour. Focalisons-nous aujourd'hui sur un spécimen fascinant. Celui ou celle qu'on appelle communément le gros poumon, le big lungs. Dans sa cage thoracique, au fond de ses alvéoles, le gros poumon brasse de l'air. L'oxygène qu'il respire, ou qu'il gaspille, c'est selon, se transforme non pas en dioxyde de carbone, mais en soufre, douleur. Formule chimique, SO2D, un gaz toxique, inflammable, irrespirable, tout comme lui. La bouche en cœur, le gros poumon vous dira bonjour avec un sourire presque aussi large que celui du Joker en vous croisant dans les couloirs. Mais en son fort intérieur, sa vésicule biliaire produit un venin d'une telle aigreur qu'on se demande comment il ne s'est pas encore auto-intoxiqué. Le gros poumon ne supporte pas de voir briller les autres. Sa tension artérielle atteint des sommets alors que lui, physiquement, est toujours bloqué au pied de la colline. C'est à se demander comment ses artères, bouchées par toutes les saletés qu'il refoule, n'ont pas encore explosé, tel un airbag takata. Car avec ce genre de personnage, tous les temps est non katakata. Le gros poumon, malgré un cerveau resté au stade d'arrested development, se donne pourtant de grands airs. Il se croit supérieur, même si sa matière grise a viré au noir coltard. Ces quelques neurones ne l'ont pas simplement déserté, ils ont pris un congé maladie à durée indéterminée. Son estomac, en revanche, fonctionne à plein régime. Il digère tout, les compliments non mérités, les privilèges. Les petits fours, des cocktails, c'est sa tasse de thé, mais pas les critiques. Celles-ci restent coincées quelque part entre l'œsophage et le gros intestin, impossible à avaler. Quant à ses reins, ils filtrent, mais ont curieusement un mal fou à éliminer les petites combines, les arrangements en douce et les autres déchets toxiques qui circulent dans son organisme de chaînons manquants. Le gros poumon est ce que l'on appelle chez nous un manzé à l'effoi. Il n'hésite pas à y ajouter quelques gros oignons et une bonne poignée de piment curry, histoire que son festin de médisance ait meilleur goût. Alors, un conseil, si vous en croisez un aujourd'hui, contentez-vous de changer d'air, avant qu'il ne vous pompe le vôtre. Allez, bon vendredi à tous, sauf au gros poumon.

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0: après une semaine week-end de pause, les courses en reviennent ce dimanche. Mais Kratch, bonjour.
1: Bonjour Patrice, bonjour Sophie, comment allez-vous?
2: Ça va, on s'étale bien, enfin on s'assoit.
0: Ouais, ça va. C'est vendredi, on est très très, on est en forme.

0: En attendant, oui. Bien sûr, les courses de dimanche qui s'annoncent très compétitives, Mekraj.
1: Oui, de très belles courses à prévoir, Patrice. Donc, que cette course au programme. Mm-hmm. Bon, il y a une course qui est en suspens.
0: Oui.
1: Mais bon, ce sont des courses compétitives.
0: Alors, les chevaux qui vous ont tapé dans l'œil cette semaine à l'entraînement, Mekraj.
1: Dans la première course, Patrice, bon, Diamond Days fait figure d'épouvantail.
0: Oui.
1: Que ce soit sur sa dernière sortie ou même sur la forme qu'il affiche actuellement.
0: Mm-hmm.
1: Dans la deuxième course, il y a Boomtown qui est vraiment dans une belle condition. On a Canford Club qui me semble à changer, donc il est bien mieux.
0: Oui.
1: Et il y a Divine Warrior, le nouveau, dont on dit le plus grand bien, sont les meilleurs chevaux dans cette course. Dans la troisième course, Patrice, bon, je crois que depuis deux semaines, je suis avec ces deux chevaux. Donc, on a Macazul et Secret Oasis.
0: Oui.
1: Qui sont vraiment dans une super condition. Dans la quatrième course, Bakush est vraiment très, très bien. Moi, je lui donne une très, très bonne chance dans cette course. Dans la cinquième course, bon, c'est la course qui est en suspens. Donc, Havana Moon et Bug Alex.
0: Oui.
1: Je dirais que je vais un duel entre ces deux chevaux. Mais bon, j'ai un petit penchant pour Bug Alex ici, Patrice. C'est un cheval qui a bien changé, qui est bien mis au niveau du coaching.
0: C'est un cheval qui a un grand cœur, n'est-ce pas?
1: Exactement, un grand cœur. Et c'est un cheval qui va bien sûr donner le meilleur de lui-même. Dans l'épreuve Ford, je rassure 990 mètres, il y a Solomon Hill qui est vraiment dans une superbe condition.
0: Mm-hmm.
1: Je le vois mal perdre cette course, Patrice. Et il y a bien sûr Yora Warhead comme son adversaire principal. Et dans la dernière course, on a Jet Blackfire qui est vraiment dans une superbe condition. Mais il doit se méfier de le Turbo.
0: Ah, le Turbo. C'est pas l'ancien, hein, c'est le nouveau. Hein.
1: Non, c'est le nouveau. Bon, c'est pas le même Turbo. Hein.
0: Ouais, c'est pas le même Turbo. Attention, il est encore jeune, il va s'améliorer quand même, n'est-ce pas?
1: Il va progresser. Il va s'améliorer, mais on connaît beaucoup de chevaux qui comptent dans le Turbo, donc pas expect le même Turbo.
0: Exactement. Sinon, Mekraj, est-ce qu'il y a le nouveau jockey de l'écurie?
1: Arvin Nagadi.
0: Est-ce qu'il sera en scène?
1: Oui, donc Elion Chavez sera en selle, on l'a vu aujourd'hui sur plusieurs chevaux, et on a aussi Ryan Guratolo qui était en selle sur les chevaux de l'écurie Gajadhar.
0: Comment ça se passe entre Sun Gajadhar et Ryan Guratolo?
1: Bon, une chose est sûre, j'ai jamais vu Ryan Guratolo monter autant de chevaux à l'entraînement.
0: Ah, donc il est à 100% fit là.
1: Il est fit, il est fit et il monte beaucoup à l'entraînement. Et il y a aussi le retour de Brand Van Eekhove en passant.
0: Ah, et le retour la semaine prochaine de Manuel Nunes.
1: Exactement. Donc, comme on nous dit dans le jargon, je profite de vous cette semaine-là.
0: C'est ça. Paul Fauquier n'a pas beaucoup de partants cette semaine, non, n'est-ce pas?
1: Non, il a que trois partants. Il y a Palermo, Summer Snow et aussi Firestone.
0: Voilà. Mais Mekraj, il y a une question pour vous de la part de Sophie.
2: S'il vous plaît.
1: Tu as bête la question, Patrice?
0: Oui, j'ai bête la question. Oui,
2: allez,
0: oui.
2: Mekraj, quel cheval vous donne l'impression de vous dire, ok, Mekraj mise sur moi dimanche?
1: Je parle pour cette semaine, ça, ou la fin d'année?
2: Pour ce dimanche.
1: Pour ce dimanche, il y a un cheval qui me dit de miser sur lui.
2: Oui.
1: C'est Divine Warrior.
0: Divine Warrior, voilà.
2: Voilà, merci beaucoup, Mekraj.
0: On se retrouve dimanche à 12h10.
2: Oui, soyez à l'heure, Patrice.
0: Merci beaucoup, Mekraj. À venir le touch en avec Sophie.
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2: Le taux indicatif de vente pour l'euro à 54 roupies et 95 sous, la livre sterling à 64 roupies et 32 sous, le dollar américain à 48 roupies et 52 sous, le rand sud-africain à 3 roupies et 15 sous et le dollar canadien à 36 roupies et 11 sous.
0: Merci Sophie. Un grand, grand, grand monsieur fête aujourd'hui ses 75 ans. Gordon Sumner, plus connu sous le nom de Sting, chers amis. Et on est parti chercher une version lorsqu'il était dans le groupe Police, qu'il a remasterisé en

0: 2010, le titre Every Little Thing She Does Is Magic. Eh ben, la magie dans quelques secondes, juste après la pub.
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0: La magie est signée Sting, 75 ans aujourd'hui, accompagné de l'Orchestre Philharmonique de Londres. Every little thing she does is magic. À venir, Tech Talk
1: oui.
0: Avec Méline Balou.
1: Écoutez, cette main robotique qui marche toute seule sur ses doigts, c'est pas la main de mercredi, non.
0: La main de mercredi.
1: Oui.
0: La main.
1: Mm.
0: Non, je pense pas. Par contre, à venir, notre blind test. On
1: oui.
0: a une gagnante
1: exact.
0: Dans quelques instants.
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0: et bienvenue dans Tech Talk, une main qui se déplace sans bras, sans corps, en marchant sur ses propres doigts. L'image rappelle immédiatement la chose de la famille Adams, mais des chercheurs de l'École Polytechnique Fédérale de Zurich l'ont rendue réelle. L'idée paraît simple. En pratique, la locomotion d'une main détachée de tout corps est bien plus complexe qu'il n'y paraît. Chaque doigt d'une main humaine est d'une longueur différente, ce qui complique considérablement les mouvements lorsqu'elle doit servir à la fois d'outil et de système de déplacement. Les chercheurs ont pris une main robotique existante et lui ont appris à tenir en équilibre sur ses doigts, à marcher et à travailler de façon indépendante. Pour cela, ils l'ont équipé d'une batterie, de capteurs de mouvement et d'un petit ordinateur. Grâce à l'apprentissage par renforcement, la main a réussi à se déplacer sur 14 surfaces différentes, en intérieur comme en extérieur. Placée sur le côté, elle est parvenue à se relever dans 21 tests sur 25. Elle a aussi réussi à pousser des objets ou à appuyer sur les touches d'un clavier tout en restant en équilibre sur ses autres doigts. Ce genre de recherche ouvre une perspective inattendue sur les robots humanoïdes. Plutôt qu'un corps unique et monolithique, on pourrait envisager des robots modulaires, dont certains membres se détachent pour devenir de petits robots indépendants le temps d'accomplir une tâche dans un espace confiné, puis se réassemblent. Un robot plus grand pourrait ainsi déployer sa main dans un conduit étroit, lui confier une mission, puis la récupérer. La robotique s'inspire depuis toujours du corps humain. Elle commence peut-être à en repenser l'architecture. 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
3: On est là.
4: On a qui en ligne?
3: Et là, on a Laura.
4: Bonjour.
3: Bonjour.
5: Bonjour Sophie, bonjour Patrice.
4: Ça va bien Laura?
3: Oui.
5: Ça va très bien, et vous?
4: Ça va, oui. Ça va. Vous êtes deux, quatre bornes, oui. C'est ça?
3: Exact.
5: Oui. C'est ça.
4: Pas loin, le côté ses mains.
5: Non, pas loin.
4: Le côté ses mains.
3: Que faites-vous dans la vie, Laura?
5: Alors, je suis employée de banque.
4: Ah, c'est bien.
3: Vous travaillez dans quelle région, pour savoir?
5: Pratiquement tout près, à 10 minutes de la maison.
3: Mais ça, elle est encore plus près de nous là, du coup.
4: Oui, elle vient, elle vient vers nous.
3: Vous venez marcher, vous venez.
4: Elle vient vers nous.
5: Non, ah oui, je peux, mais.
3: Oui, avec les talons, c'est compliqué.
4: Non, vendredi, on ne porte pas de talons.
3: Ah bon, pourquoi?
4: Je sais pas moi. Ça va.
5: Non, il y a un peu plus relax.
3: Polo shirt.
5: C'est pas vraiment relax, parce que la journée, elle dure plus longtemps aujourd'hui.
3: Oui, c'est vrai.
4: On termine plus tard,
3: c'est
4: exactement.
3: C'est vrai.
4: Vous avez parfaitement raison.
3: Donc, ça veut dire que vous êtes riche? Vous travaillez à la banque, c'est pas
5: je
3: riche.
5: Je dirais pas ça. Ouais. Riche d'un mot, peut-être, oui.
4: Ah, ça c'est encore mieux, ça, Laura.
3: Voilà.
5: Oui.
4: Allez, on a un extrait pour vous. Attention, c'est parti.

0: Alors, c'est Hit and Run.
1: Oui.
2: Oui, oui, oui, Hit and Run. Oui, oui, oui, oui, oui, oui, oui.
1: Dans les trois artistes, là, Shensia, Gims et Taïk.
2: Taïk.
1: Je sais pas comment on prononce.
2: Oui.
1: Lequel vous allez voir, là, vous?
0: Alors, au fait, j'ai joué pour ma fille, Sarah,
1: oui.
0: qui adore Gims. Oh. Donc, ce sera une surprise pour elle. Elle fête son anniversaire dans 2 semaines.
1: Oh. Wow.
0: Depuis lundi, en fait, j'essaye, finalement, il fallait seulement persévérer.
2: Bah oui,
0: voilà.
2: Exactement. En tout cas,

0: c'est magnifique.
1: Elle s'appelle comment, ouais, votre fille?
2: Sarah.
1: Ben, on fait un gros coucou à Sarah.
0: Oui.
1: Et on espère qu'elle ne nous écoute pas.
0: Oui.
1: Comme ça, elle aura la surprise.
2: Non, elle est déjà arrivée à l'école, là, donc non.
1: Ben voilà.
0: Ben écoutez, elle repart avec deux billets offerts par la MBC pour voir Gims, Take, Shensia, Alexandre et Timat en concert demain au Tribeca Mall. Et puis ben, on donne rendez-vous à nos auditeurs sur la page Facebook MBC Now pour avoir d'autres publications du concours et suivre les conditions de participation. Merci Laura,
2: merci,
0: belle journée.
2: Et merci pour cette bonne dose d'énergie que vous nous donnez chaque matin. C'est mon boost avant d'aller travailler. Au
0: Ben, c'est partagé, merci.
1: Bye. Le journal et puis dans l'interview de la matinale dans le cadre de la journée internationale de la non-violence observée en ce vendredi à Shimbachu, reçoit Aliya Lal-Mohamed, secrétaire du Conseil des religions. Ça c'est Shensia, chers amis.
0: Hit and run.
1: Sur RM1. À tout à l'heure.

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1: Bon vendredi, belle matinée, il est 8h. Le Grand Journal avec Hachi Batiou. Bonjour Hachi.
2: Bonjour Sophie, bonjour à tous.
1: Et les titres.
2: Depuis le 1er octobre, la taxe de 2 roupies sur les bouteilles en plastique s'élargit désormais à de nombreux produits. La mesure devrait rapporter 135 millions de roupies à l'État cette année. Les exportations mauriciennes progressent, mais 771 emplois disparaissent dans le secteur en 3 mois. La Megza explique cette baisse des effectifs, notamment par l'automatisation et la robotisation. La carte du fermier est exceptionnellement prolongée jusqu'au 31 décembre, une mesure qui permet aux agriculteurs déjà enregistrés de continuer à bénéficier des dispositifs de soutien. Après plus de 20 ans de fermeture, le Plaza de Rosil vise une réouverture en septembre 2027. La phase 3 du chantier, estimée à 256 millions de roupies, a déjà démarré. Les États-Unis appellent l'Europe à renforcer ses réserves de diesel alors que Trump menace d'en limiter les exportations. La taxe de 2 roupies s'applique désormais à la quasi-totalité des bouteilles en plastique vendues à Maurice. Alors qu'elle concernait jusqu'ici les boissons, cette redevance s'étend depuis hier, 1er octobre, à de nombreux produits du rayon ménager et cosmétique. Une mesure qui ne concerne toutefois pas tous les produits. Afin de protéger le panier de la ménagère, la Mauritius Revenue Authority a exempté 38 produits de première nécessité. Cette redevance a aussi pour objectif de financer la filière de recyclage. Chaline Irben nous en dit plus.
3: Shampoing, liquide vaisselle, sauce ou produits d'entretien. Depuis hier, chaque flacon en plastique mis sur le marché inclut une taxe de 2 roupies. Pour préserver le panier de la ménagère, la MRA a toutefois fixé 38 exemptions strictes. Aucun surcoût sur le lait, l'huile de cuisson, les aliments pour bébé ou les médicaments. En élargissant cette mesure fiscale, l'État table sur 135 millions de roupies de recettes cette année. Mais l'enjeu est avant tout écologique.

0: plastique. Sur les 168 millions de bouteilles plastiques écoulées l'an dernier sur l'île, seul un cas était recyclé. L'objectif officiel, atteindre 80% de collecte d'ici 2035. Pour inciter les industriels, les entreprises qui recyclent ou exportent ces déchets bénéficieront d'un remboursement d'accises sous condition de détenir une licence à Maui. Un tournant fiscal et écologique qui fait déjà réagir dans les rayons.
1: Les exportations des entreprises mauriciennes ont progressé au deuxième trimestre 2026, mais dans le même temps, 771 emplois ont disparu en seulement 3 mois dans le secteur. Comment expliquer que les entreprises exportent davantage tout en employant moins de personnes? Pour Lilauti Rajman Jousri, directrice de la Mauritius Export Association, cette évolution s'explique notamment par la transition vers la mécanisation, l'automatisation et la robotisation. Une transformation qui permet aux entreprises de fonctionner avec moins de main-d'œuvre, alors que Maurice fait face au vieillissement et à la baisse de sa population active et dépend toujours fortement des travailleurs étrangers dont le coût augmente. Lilauti Rajman Jousri, directrice de la MEXA, au micro d'Adrien Valère.
2: Un peu jouir d'une retombée assez positive de nous, tout investissement qu'il peut faire en termes d'automatisation du secteur. L'industrie en elle-même, le manufacturing sector, nous dépend beaucoup sur la main-d'œuvre. Que ce soit main-d'œuvre mauricienne ou étrangère, c'est un labor-intensive sector. Et c'est là où éventuellement, avec le coût de la main-d'œuvre qui peut augmenter, nous encourageons toutes nos bonnes entreprises à aller vers l'automatisation. On peut avoir moins d'immunes et on peut mécaniser le secteur. Ça, elle a une bonne retombée, c'est-à-dire que le secteur devient beaucoup plus productif et efficient dans le temps. Parce qu'il nous connaît, même aujourd'hui, nous, la population peut diminuer, nous peinons beaucoup, nous, les jeunes qui peuvent aller à l'extérieur, et nous peut relier beaucoup le ban expatrié, nous pas capable et nous coût de la main d'œuvre peut augmenter, coût de production peut augmenter d'ailleurs sur plusieurs aspects et nous visons vers la robotisation, la mécanisation, l'automatisation.
1: Je vous le disais, la carte de fermier fait exceptionnellement l'objet d'une prolongation jusqu'au 31 décembre. Habituellement valable pour 2 ans, cette carte ouvre l'accès à différents dispositifs de soutien, notamment aux subventions, à la mécanisation, à l'élevage ou encore à l'agriculture biologique. Elle concerne les petits planteurs, mais aussi les petits éleveurs et dans certains cas, les entreprises d'agrotransformation enregistrées auprès du Small Farmers Welfare Fund. Pour les fermiers déjà enregistrés, cette prolongation est gratuite. Pour les nouveaux inscrits, ils devront, eux, s'acquitter de 400 roupies. Rupesh Bikari, manager du Small Farmers Welfare Fund, est au micro de Shailin Yaben.
3: Quand tu as légumes, tu es capable de 10 pH à 10 hectares de terrain, bien sûr, c'est de cause d'une culture intensive. Et il veut aussi, dépendant qui élevage, qui se sert, même si le nombre d'animaux qui est énorme, qu'il est capable d'enregistrer. Même chose pour un agroprocesseur, donc nous causons en termes un small enterprise. Cette définition dit pareil, comment coûte SNI Mauritius, ça veut dire que c'est un certain nombre d'employés et ce, turnover annuel qui pas dépasse 10 millions de roupies. Maintenant, à partir de là, un différent qui est un côté small farmers welfare fund pour un planteur, c'est une mesure d'accompagnement tout d'abord, qui est en termes de subvention, donc fertilisant son lobane, coopération mécanique et planter d'été, jeter si gain, ce qu'on appelle un income support à travers le winter allowance. Et ben éleveur gagne subvention le ben manger des animaux. On a aussi ben les équipes qui capables faire application au Small Farmers Welfare.
1: Et pour faciliter les démarches, il y a aussi Mobiz, lancé en juin 2025. L'application permet notamment de s'enregistrer en ligne pour utiliser une version numérique de la carte du fermier pour demander certaines aides et suivre ses dossiers. Pour les bateaux de pêche locaux, 2 documents sont encore remis en version papier. L'autorisation de débarquer, délivrée après l'inspection à l'arrivée, et l'autorisation de départ, la Departure Clearance. Cette pratique intervient alors que la Mauritius Ports Authority entre dans la phase 2 de son Maritime Single Window, le guichet unique numérique du port. Alors pourquoi ces 2 documents sont-ils toujours délivrés sur papier? Shailin Yerben nous explique.
0: Au départ, le blocage est technique. La demande est déjà saisie dans le Vessel Clearance System, parfois doublé d'un email, mais le système ne génère pas encore le document. Résultat, l'autorisation est imprimée alors que le bateau est déjà validé à l'écran. La MPA travaille avec la Fisheries Division pour que ce document saute automatiquement.

0: financement du système. Coût du projet de phase 2, 19,49 millions de roupies, dont 3,9 millions de roupies prévues en 2026-2027. À l'arrivée, le papier suit l'inspection. C'est d'après le contrôle à BOP, les officiers du ministère, que le débarquement est autorisé. Le Vessel Clearance System lui est obligatoire pour tous les navires depuis juillet 2023, pêche comprise. Il devait mettre fin aux quelques 57 documents exigés des agents à chaque escale. Le Maritime Single Window doit maintenant le compléter et remplacer l'ancien système informatique du port. Objectif final, zéro papier, un service accessible à distance, 24 heures sur 24.
1: Le vieillissement de la population et ses conséquences pour l'avenir de Maurice sont au cœur d'un atelier organisé ce vendredi par la Mauritius Family Planning and Welfare Association à l'occasion de son 69e anniversaire. À travers le thème « Dividendes démographiques et vieillissement de la population à Maurice », l'association veut engager la réflexion sur les changements démographiques et leurs répercussions, notamment en matière de santé, de retraite et de protection sociale. Vidya Charan, directrice de la Mauritius Family Planning and Welfare Association, nous explique les objectifs de cet atelier. Elle est au micro de Chebni Zouzia Wahid Ali.
2: Nous passons sa phase quand nous tiendrons la première dividende démographique qui nous finit récolter parce qu'il finit dans l'éducation gratuite, finit dans la santé gratuite, finit dans le programme de welfare state qui finit consolide sa bonne action là et donc nous finit récolter un dividende quand nous tiendrons beaucoup de jeunes qui tiennent le travail. Et là, aujourd'hui, nous trouvons qu'il nous passe par une deuxième dividende. Ça veut dire que là, nous avons une population qui vieillissante et qui a une longue espérance de vie et qui nous faisait cadrer nous-mêmes, nous-mêmes actions, nous-mêmes programmes, nous-mêmes politiques de la population par rapport à la population qui nous fait vivre et la population existante. Quand on donne les gagnants là, il appelle mon responsable pour revoir ce programme, regarder un petit coup dans quelle direction nous devons aller pour qu'il nous capable de soutenir sa action qui nous fait faire là. Garde nous 20% de la population là, comment nous pouvons garder actifs, comment nous pouvons capable retenir nos jeunes.
1: Après plus de 20 ans de fermeture, le Plaza de Rosil pourrait rouvrir ses portes en septembre 2027. C'est en tout cas l'objectif annoncé lors d'une visite d'évaluation hier de la phase 3 des travaux, un chantier évalué à 256 millions de roupies. À ce stade, entre 18 et 20% des travaux ont été réalisés. Ce théâtre de près de 1000 places représente également un enjeu important pour les artistes mauriciens, selon le ministre des Arts et de la Culture, Mahen Gondi. Il est au micro de Charlie Niaben.
3: Tout comme l'État Plaza m'a tiré, mais déjà un très bon travail qu'il fait. Mais il ne fallait pas nous oublier aussi qu'il n'y a pas un petit théâtre qui peut faire là, qui est parce que 1000 places, c'est une grande affaire. Et mon seul souci, c'est mon envie qu'il vous ban artiste, qu'il y ait une place pour être capable d'exercer. Donc, ce mot-là, c'est pour représenter ban artiste. Je le connais dans un mois à venir. Septembre l'année prochaine, travail pour terminer. Et après, nous guetter la manche à suivre. Comment pour faire pour recommencer de l'isolette de noblesse.
1: Ce vendredi 2 octobre, nous célébrons la Journée internationale de la non-violence. Elle est dédiée à la paix, au dialogue et au respect. Le 2 octobre marque aussi la naissance du Mahatma Gandhi, né en 1869 en Inde. Figure emblématique de la lutte pour l'indépendance de son pays, Gandhi a défendu la non-violence comme moyen de faire avancer le changement. En 2026, il aurait célébré son 157e anniversaire, une journée pour rappeler que le dialogue et le respect doivent toujours être préférés à la violence. D'ailleurs, Maître Ali Alal Mohamed, secrétaire du Conseil des religions, nous parlera de la non-violence dans l'interview de la matinale à 8h15. Et à l'étranger, Donald Trump envisage de demander aux pays européens de libérer une partie de leurs réserves de diesel, alors qu'il étudie une éventuelle restriction des exportations américaines, rapporte BBC News. Son secrétaire au Trésor, Scott Bessent, appelle les Européens à mettre immédiatement des stocks à disposition face aux perturbations du marché. Les États-Unis exportent entre 1,2 et 1,5 million de barils de diesel par jour. Hier, le Royaume Uni a discuté avec ses partenaires européens d'une éventuelle libération de leurs réserves. Ce qui nous amène à la fin de ce journal. Merci de l'avoir suivi. Merci à Martine et Romanso à la réalisation et Aparna à la technique. Je vous retrouve pour l'interview de la matinale.

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0: Bonjour à tous, bienvenue dans l'interview de la matinale avec vous ce matin à Shibachu. Alors, la violence ne commence pas toujours par un coup. Elle peut commencer par un mot, une humiliation, une intolérance ou simplement par l'incapacité à accepter l'autre. Ce 2 octobre, journée internationale de la non-violence. Le monde est invité à réfléchir à une autre manière de gérer les conflits par le dialogue, l'écoute et le respect. À Maurice aussi, cette réflexion prend tout son sens face aux tensions, aux violences familiales, au harcèlement et à l'agressivité qui s'exprime jusque sur les réseaux sociaux. Et derrière cette réalité se pose aussi la question de nos valeurs et de leur transmission. Quel rôle les religions peuvent-elles donc jouer pour préserver le vivre ensemble? Nous en parlons ce matin avec Maître Alia Lalmahomed, secrétaire du Conseil des religions. Bonjour Maître.
1: Bonjour.
0: Alors, Maître Lalmahomed, quand on observe une tension, une forme de violence, d'agressivité qui nous peut trouver dans nos sociétés aujourd'hui, est-ce que ça les représente d'après vous une érosion de nos valeurs?
1: Alors, je dirais un oui et en même temps un non. Un oui, pourquoi? Parce que vous connaissez normalement quand il y a une érosion de valeurs, Mandimoun, je n'ai pas servi de compassion, de bonté, de l'humilité pour faire valoir de mon action. Mais un non, parce que nous tous, nous avons une manne valeur qui est inhérente depuis nos naissances. Nous pas vraiment perdu, qui m'appelle la foi originelle, nos bontés originelles, la compassion originelle qui est innée en nous. Nous pas perdu, nous. Peut-être à un moment donné, nous pas vraiment connu comment mettre activement, comme on dit, en pratique.
0: Nous éloigner avec
1: nous. Donc, soit l'idée est un sommeil métaphysique, nous bien réactif sa manne valeur là. Donc pour dire qu'il y a une érosion absolue, c'est pas la réalité, mais nous dire plutôt qu'il voilà, mandimoun peut-être bien revoir eux-mêmes réactif sa manne valeur là.
0: Et à travers au parcours surtout ou le terrain beaucoup. Donc ce qui vous capable de nous qui manne valeur qui au fin remarqué qui fin plus fragilisé à aujourd'hui.
1: Alors moi pour dire que puisque mandimoun je te sillonne entre complexe de supériorité et complexe d'infériorité qui laisse vraiment un vide, un gap dans eux-mêmes. Donc l'humilité, un manque de l'humilité, de compassion et d'écoute et de compréhension aussi. Donc moi, me trouver qui s'amène vers le lali impératif. Parce que si vous vraiment envie d'une bonne relation avec autrui, il est indispensable qu'il y ait quand même un minimum d'humilité pour accueillir l'autre tel qu'il est, avec toutes ces différences. Ou pas pourquoi pas changer lui. Oui. Nous pas là pour nous changer du monde. Nous tous nous vivons dans une société que du monde différent. À la maison même, nous vivons avec nos membres de la famille. Tout du monde peut le même caractère, même personnalité. Mais nous appeler à cohabiter avec en paix. Donc si nous avons ça, l'humilité et que la sagesse pour accueillir l'autre, nous pouvons capables de donner la place aux autres pour exister.
0: Parce qu'il est vrai, oui, il y a une certaine valeur qui finit fragilisée, mais aussi il y a ça l'aspect que nos manières de vivre même finissent changer. Par exemple, aujourd'hui, ban mode de communication finit sans et ban du monde préfère la vie plus privée, plus individualiste, nous capables d'y aller. Donc, est-ce qu'il nous capable, nous pas supposer peut-être lier tout à une érosion de valeur, non? Peut-être c'est aussi la façon qui nous peut vivre, même qui finit changer, qui ça aussi nous apprend en compte.
1: Alors peut-être, oui, la façon peut changer. On peut avoir plusieurs modes de vie. N'empêche, on reste « grounded », comme on dit. Nous pas ne perdons nous l'humilité, nous pas ne perdons nous compassion, nous pas ne perdons nous savoir-vivre et nous savoir-être. Il est aussi important que nous savoir-vivre et nous savoir-faire. Les trois savoirs qui sont indispensables pour qu'un dimonica fonctionne en tant qu'un humain raisonnable hein, et rationnel dans son comportement. Quand nous causons violence, c'est un comportement irrationnel. Qui va nous appeler irrationnel parce qu'il est fini, dépasse une barrière. Alors, sa boundary là, pour qu'un dimonica dépasse ça, il a besoin d'un problème lui-même. OK? Donc, c'est vrai que nos modes de vie ont changé. Livré. Mais bon, pas pour dire que mode de vie, qui ne fait à cause de vivre plus privé, nous redonne une privacy. Privacy, quand même, c'est l'important de nos jours. Mais n'empêche, on peut toujours bien vivre en société. Hein? Donc, tout dépend, comme on dit, moi, là, sur conscience. Est-ce qu'il y a une prise de conscience par rapport à comment les gens vivent en société? Ou peut-être, sur conscience, pas en éveil, mais domaine. Là où trouver qu'il bascule dans un certain état d'être qui fait lui agir autrement par rapport à l'autre.
0: Et dans tout cela, Maître, pour nous lutter un peu contre la violence qu'il y a dans la société, aussi au Gardiano, quel est le rôle du conseil de religion dans tout cela?
1: Alors, le conseil de religion, il y a un rôle primordial.

0: Premièrement, il regroupe plusieurs dignitaires religieux en provenance de toutes les religions. Ok, ça aide. Deuxièmement, nous pas procède par le monologue. Nous procède par le dialogue, qui veut dire qu'il nous là pour apprendre la différence de l'autre et accepter lui dans toute sa différence. La diversité est une nécessité de vie. Donc, au conseil de religion, nous travaillons beaucoup dans un élan de compréhension, de fraternité agissante envers l'autre, pour qu'il nous capable amène la paix et non ce qu'on nous dit. La différence n'est pas là pour nous cause, disons, l'uniformité. Nous pas pour cause l'uniformité. Hein, nous pécause l'unité. L'unité dans la diversité. Le conseil de religion, il travaille beaucoup dans cet aspect-là. Il apporte le dialogue et après, il y en a beaucoup. Il y a un plan stratégique, un cadre stratégique qu'il met en place. Et dans ce plan stratégique, il cause beaucoup comment promouvoir la paix à travers le dialogue. Et comment éradiquer, nous qu'à dire, man honte de violence ou d'extrémisme. Hein? Donc, nous dire que nous, dans nous, organisation, nous travaillons beaucoup sur la conscience de l'autre, la fraternité agissante, le respect, l'écoute et la compassion. Le conseil, il a un rôle primordial dans la société mauricienne. Il aussi agit quelquefois comme un sapeur-pompier. Oui. Quand un individu est là, il agit pour l'éteindre.
1: Alors, ban religion, tu apprends nous respect, compassion, la paix, pardon. C'est ban valeurs qui tout le monde grandit avec nous, besoin dire dans cette peu importe qui est notre religion. Donc, Maître Alia, il paraît compliqué seulement dans certains cas pour qui vraiment nous trouve sa ban valeur là dans la façon qui ban du monde comporte. Donc, explique nous qui fait. Il n'est pas aligné.
0: Alors, il y a sa disparité là, parce que vous connaissez, il y a la violence extérieure, il y a aussi la violence intérieure. Tout comme nous avons la paix extérieure et nous avons la paix intérieure. Alors, quand nous pécose l'extérieur, nous pécose au niveau macro, au niveau méso, là, il est différent. Pourquoi? Parce qu'il nous trouve une violence structurelle. Ok, nous avons une politique d'État peut-être pas en aliment ou peut-être dans une gap. Et c'est là que mon ministère fait une recherche pour pallier à cette gap là. Ça, c'est une chose. Deuxième chose, on a l'aspect intérieur. Donc, la violence que mon dimoun là, même, bon, c'est mon vice, hein, comme la colère, la jalousie, la haine, j'ai envieux, etc. Mm-hmm. Et ça, c'est un travail sur soi. Alors, quand on dit, aujourd'hui, nous peut célébrer la journée internationale de la non-violence, et nous pensons surtout à Mahatma Gandhi aujourd'hui, c'est sur l'anniversaire le 2 octobre. L'idée-toi que la paix, c'est un travail qui t'a amené intérieurement d'abord, un combat intérieur. Mais dis-moi, pas forcément pendant aux eux-mêmes. Je pas vraiment guette l'aspect intérieur, intrinsèque, comment transcender ce propre héritage de violence, de complexe. Un dis-moi qu'il y a un complexe supériorité. Bien entendu, il y a une façon d'agir. Ou assez oisien dans le monde qui a un complexe d'infériorité. Ici, il n'est pas dans un bon état. Pas dire être inférieur, pas dire l'autre être supérieur. Mais dire nous peut vivre dans une société d'égalité. Mais quand on vit l'égalité, premièrement, ce n'est pas l'égalité de traitement, comment la loi peut dire où. La loi dit où, noir sur blanc, qui, comment vous traitez l'autre. Mais dans le comportement et dans le regard qui vous posez, le monde là, vous n'êtes pas où trouver moins. Ni où trouvez-vous, plus. Donc, ce qui fait un aliment, parce qu'ils ont cette valeur intérieure n'est pas en harmonie avec cette action. Donc, je n'ai pas dit une affaire, mais c'est moi, je n'ai pas fait ça. Ou je n'ai pas pratiqué. Il y a tout un cheminement, un combat qui nous dit, nous travaillons nous-mêmes. Hein? Nous travaillons nous-mêmes. Nous transformons nos vices pour faire vivre une vertu. Il y a un grand dicton qui dit, derrière chaque vertu, peut-être qu'il y a une vice qui est cachée, mais derrière chaque vice, il y a aussi une vertu. Donc, nous là pour encourager Mandimoun pour faire sa parcours intérieur, pour qu'il y ait un aliment en ce qu'il veut dire et ce qu'il veut faire.
1: Alors, est-ce que vous pensez aussi qu'une institution religieuse vous a peut-être sorti un peu des fois de ma lieu de culte, à l'impé dans mon endroit, dans la société, Zouen Bandimoun, et surtout ban jeune aussi, Zouen Zout, pour qu'il est vraiment capable transmettre tout ce que vous pouvez dire.
0: Alors, c'est vrai qu'au niveau du conseil de religion,
1: en pratique.
0: Tout à fait. Conseil de religion, il y a un projet qui est déjà débout, c'est le LIG, Local Interfaith Group. Donc, le conseil de religion, il allie un peu dans plusieurs régions de l'île. Là, je t'allie vers l'autre avec cette communauté de sa région-là, pour cette cause, le man valeur ou le man thématique qui touche la société, comme la violence, la drogue, la maternité, la grossesse précoce, etc. Donc, ça, c'est man thématique

0: qui touche la société parce qu'il y a vraiment, comme on nous dit, il y a un fléau. Hein? Donc, nous ne pouvons pas rester tranquilles. Si les papés touchent, les papés atteignent nos familles, ça veut dire qu'ils ne concernent pas nous. Okay? Donc, le conseil de religion, il met en exergue ça man projet de société-là, côte noire vers man région. Mais bon, petit à petit, l'oiseau fait son nid, mais c'est un de nos man cadres d'action.
1: Et je t'ai aussi dans l'école.
0: Oui, nous sommes programme qui nous fait avec dans l'école, l'école primaire, l'école secondaire, le Peace and Interfaith Studies, et là, nous enseignons les valeurs aux jeunes. Donc, ça projet-là, ça date depuis pas mal d'années, que le Conseil de religion peut faire peut-être une dizaine d'années.
1: Oui.
0: Et aussi, nous avons le diplôme de Peace and Interfaith Studies à la faculté de Maurice. Donc, là, c'est pour enseigner la philosophie derrière. Alors, enseigner la philosophie de la religion, c'est de comprendre l'existence, l'être humain. Et c'est pas juste comment dire, nous venir, nous plug man data ou man données de man dimension de cerveau pour faire réfléchir mécaniquement. Mais il y a aussi la partie cognitive et la partie affective. Il est important quand nous pouvons deliver sa banque là, nous touche l'aspect cognitif aussi bien que l'aspect affectif. Parce que, comment nous dire, nous là pour montrer Dimoun, c'est vrai, dans l'école, on va aller montrer ma valeur. Ou pas pour dire Dimoun, il se réfléchit pas la tête, qu'on peut cause valeur. Ou pour dire, au moins, éveille sa intelligence du cœur. Le conseil de religion, il met beaucoup l'aspect sur l'intelligence du cœur. Quand il y a un éveil de conscience qui découle de ça, et dis-moi là, c'est sur l'équerre qui résonnait. Donc, c'est là qu'il est capable fil se valer. Si Monique n'a pas dit la générosité, je peux faire une thèse sur la générosité. Et je peux en parler, en parler, en parler. Mais ça ne veut pas dire qu'il m'a pas capable, mais qu'il en pratique ou qu'il m'a filé. L'intelligence du cœur, c'est intelligence qui malheureusement m'a dit moi pas vraiment cause dit je mets plus l'accent sur l'aspect cognitif et non pas sur l'aspect affectif émotionnel. Vous êtes tous les qui a dit moi là pour qu'il y ait un changement réel.
1: Et au cours de sa van cours là, je te trouve un changement peut-être que de vos enfants
0: Alors,
1: même
0: mes
1: un
0: enfants sont
1: exemple
0: très
1: à donner.
0: réceptifs. Mes enfants sont très réceptifs. Le cours à la faculté de Maurice y en demande, bien entendu. Nous trouvons un dimoun content, mais on connaît un enfant. Là où peut enseigner, ou pas pour vraiment analyser un impact. Quand il pouvait un adulte qui vous connaît, comment ça translate sa man vertu là into action, comment on lui dit. Donc, tout récemment, tu collabores avec le ministère d'égalité des genres, avec un forum dialogue avec man jeune de 15, 17 ans au collège, c'est bien réceptif sur l'aspect d'égalité des genres. Et quand nous faisons ça, moi-même aussi, anime ça, forum débat là, mais me trouver qu'il y a une lutte, mindset qui commence à développer, besoin de commencer à believe dans l'inégalité de traitement, mais comment nous dire, nous pas dire madame remplace monsieur, ni nous pas dire monsieur remplace madame, nous pas dire plutôt besoin d'une relation de complémentarité entre les deux pour qu'il y ait une égalité de traitement et pénal à la violence. Parce que quand on a inégalité avec une société patriarcale, bien entendu, pénal à la violence qui découle de sa gap là. Mais nous
1: Définitivement.
0: trouver qu'il y a un petit changement. Mais comment dit le père Philippe Goupil, le président du conseil de religion, il dit nous pas là pour mener une potion magique non plus. Nous pas pour dire ok, abracadabra, zo, dit société là, bon, nous on a une solution, on connaît là tout de suite. Non, il y a un travail. C'est un cheminement. La paix même, il y a un cheminement. La paix, c'est un cheminement. Et la paix en elle-même, c'est une religion.
1: Alors, nous dit aussi la non-violence et des manières qui du monde maîtrise ce collet, ce parole, ce ban réaction aussi. Donc, est-ce qu'il y en a qui te vraiment qui peut-être si ça commence à enseigner, que ce soit dans les écoles ou même à ban adulte, hein, pas nécessairement juste les enfants, mais quelque chose de spécifique qui ou fin identifier ou mettre qui est capable d'aider, qui nous
0: Alors,
1: pas fait là pour l'instant, bis implémenter.
0: le conseil des religions, il vient tout récemment avec un projet de recherche qui m'a entamé, une recherche scientifique pendant 4 ans. Et nous avons publié un livre, Biopsychosocial Spiritual Approach to Counseling Victims and Perpetrators of Violence. Alors, dans sa recherche scientifique-là, puisqu'il me pose moi sa question-là, nous arrivé à trouver un manque. C'est-à-dire que si nous avons envie qu'il m'en dit, vraiment, je te maîtrise, je te colère. Je te comprends, je te même. Je te conscient, c'est l'aspect de cette consciousness. Mais dis-nous, on a 3 levels of the mind, the conscious mind, the unconscious mind, and the subconscious mind. Donc, tout le monde, il agit par rapport à ce qu'il connaît, il est au courant. La partie consciente. La partie inconsciente, on ne peut pas tout.

0: parce qu'il est toujours inconscient. N'empêche, nous réaliser qui, Mandimoun, je agis d'un seul coup sans réaliser, mais comment? Comment j'en arrivé à faire ça? Je suis pas même au courant, t'as l'air, je pouvais être violent. Je suis pas même au courant, je dis, ok, t'as l'air, je pas même capable, connaître, je peux agir de telle manière. Alors, qui peut cause ça? Nous, dans le livre, nous causons beaucoup sur une thérapie de libération. Nous causons une thérapie intérieure qui tout le monde bise à faire quand il comprend sur l'héritage parental, il fait une self-introspection, un self-assessment, une autocritique. Là, il vient vers l'éveil de la conscience quand il capable transcende son propre manquement et là, il atteint ce qu'il appelle un état de paix intérieure. Et le livre explique bien sa parcours spirituel qui un monde bise à faire avant qu'il est capable arrive à un état de paix et de consciousness. Et ce livre-là, il explique beaucoup, il apporte une solution, comment on dit, le bio-psychosocial and spiritual approach, qui fait, c'est le psycho-spiritual approach to counseling. Alors, tout le temps, nous trouver et dans les trois dimensions, mais la quatrième dimension, qui est la spiritualité, il n'est pas là. Donc, nous causons, comment on dit, la partie scientifique, la partie spirituelle, il n'est pas intégrée. Nous, nous causons une holistic approach, mais dire, nous, la science et la spiritualité. Nous, pas dire, ou qui, quoi d'un miracle bondi dans des eaux, qui ont dit, ou une gacolée, des meubles pas colère, c'est pas ça. C'est irréaliste. Nous peut dire, et dans la science, veut dire, ou comprend ou même, ou l'aspect, ou comprend sur le point factuel avant qu'il est là, ou allié avec l'aspect spirituel. C'est là qu'il y a une dignité religieuse amène d'autres solutions telles que la prière, les rites, etc. qui aident d'autres pour plus comprendre d'autres-mêmes. La prière, y aider. C'est l'âme du croyant. Nous, pas pour capable, nous, en tant que membres du conseil de religion, nous croire dans un créateur. Nous croire de bon Dieu. Hein? Donc, si nous avons la foi, nous la foi pour et nous pour transcender, mais nous pas dire que la foi, nous dire avec un élément factuel qui apporte une solution réelle.
1: Et pour terminer, Maître Alia, si vous avez identifié vraiment une valeur qui nous avons absolument retrouvée pour nous capables de reconstruire nos sociétés un peu plus, une société plus apaisée, nous besoin dire, donc qui valeur tu peux choisir, qui faire?
0: Alors moi tu peux dire l'empathie, la conscience de l'autre. Parce que quand nous pouvons vivre dans une société qui est diverse, dis-moi les différents, son caractère différent, moi, le fait que j'ai éliminé son propre héritage parental, moi, dit, hein? L'héritage parental, éliminé son propre bagage, éliminé avec son propre tumulte. Vous connaissez ce qui est l'une passée, ce qui est une passée pas pareil. Ou je vois, comment dire, il y a une planète, une autre planète, puis une autre planète. Mais comment pouvoir accommoder l'autre? Très souvent, quand vous jouez la vulnérabilité, ou même vous mettez dans une position un peu plus vulnérable, vous n'êtes pas capable d'accueillir l'autre. Donc, l'empathie permet de nous accéder à l'autre. Si nous peinons l'empathie, nous pouvons nous stand on our own feet, comment nous étions, mais nous ne sommes pas capables d'accueillir l'autre. L'autre est différent avec sa faiblesse, ou bien capable d'accepter lui. Quand on va dire accepter un démon, on accepte lui sa strength et sa faiblesse. Donc on accepte lui as a whole. Donc pour moi, c'est l'empathie.
1: En tout cas, merci beaucoup, Maître Alia Lal-Mohamed, secrétaire du Conseil des religions, pour cet échange-là, Zodi. Je vous souhaite une bonne continuation.
0: Merci.
1: Et me laisse la parole à Patrice.
2: Oui, une petite parole rapide. Tu nous m'as invité à choisir un morceau. Pour terminer cette interview, choisir un morceau, une bande originale d'un film que j'adore, Gladiateur. Le titre, Now We Are Free. Pourquoi ce choix, Maître?
0: Alors, now we are free parce qu'il nous cause un aspect transcendantal. Mm-hmm. C'est-à-dire que chaque moment de l'individu sur la vie, il est capable de faire un travail intérieur et il réunit. Chaque moment sur la vie, il est capable de vivre un rebirth, quoi nous dire le renouvellement.
2: Oui.
0: Et il est important, donc un new beginning, l'individu, quand il dit un new beginning, il dit pas chaque fois qu'il fait ce fait sur l'anniversaire, c'est qu'il y a un new beginning. Mais chaque moment de sur la vie, quand il fait un parcours, il célèbre une petite victoire intérieure, il réussit travail, il achieve quelque chose intérieurement. Ouais. Donc, c'est un new beginning. Tout le monde est capable de célébrer ce qu'on appelle un new beginning.
2: Maître, merci beaucoup pour ce choix. On écoute cette version de Gladiator. Now we are free.
0: Oui.
2: Merci.

0: Extrait de Gladiator. Now we are free. Venir à la revue de presse. Toujours en studio avec Achille Bachou. Achille, la revue de presse.
1: Bonjour Patrice, bonjour à tous. La State Trading Corporation fait la une de la presse ce vendredi. Le défi quotidien comme l'Express s'intéresse à la situation au sein de l'organisme. Après la révocation de son conseil d'administration, un nouveau board doit être présenté ce vendredi au Conseil des ministres. Une décision qui intervient alors que la STC est sous pression, notamment sur la disponibilité de certains produits de base et la lutte contre la cherté de la vie. Le défi quotidien souligne notamment que la STC dispose de 1038 tonnes de riz ration en stock, alors que les rayons de plusieurs commerces se vident. Le défi quotidien consacre également 2 pages aux violences domestiques. À la suite de la dernière publication du bureau du directeur des poursuites publiques, le quotidien revient sur les dispositions qui renforcent la protection des victimes, notamment en matière d'abus économiques et de viols conjugales. Le bureau du DPP estime toutefois qu'un nouveau cadre législatif est nécessaire pour mieux encadrer le harcèlement. Autre actualité à lire à la page 5, Sherry Singh est attendu à la Financial Crimes Commission. L'ancien CEO de Mauritius Telecom doit être entendu dans le cadre d'une enquête sur des anomalies alléguées au sein d'Air Mauritius. Sur le plan judiciaire, l'Express revient sur la décision de la Cour suprême autorisant Meg Pillet à amender sa plainte contre Air Mauritius. Il réclame quelques 19,6 millions de roupies à la compagnie pour licenciement injustifié. La Cour a rejeté les objections d'Air Mauritius, estimant notamment que les amendements permettront de trancher les véritables questions en litige. L'affaire sera appelée le 29 octobre. Autre dossier judiciaire, l'affaire des coffres fort. L'appel du directeur des poursuites publiques contre l'arrêt du procès de Navin Ramgoolam a été renvoyé. Le DPP conteste la décision de la Financial Crimes Division qui avait ordonné l'arrêt des poursuites pour abus de procédure. La prochaine étape est désormais prévue en juillet 2027 pour l'audition de l'appel. C'était votre revue de presse pour ce vendredi.
0: Merci Achille Bachou et

0: bonne journée, bon week-end à vous.
1: Merci Patrice.
0: Allez, dans un regard sur l'histoire, Reza Duli Mahmoud nous racontera dans quelques instants l'histoire de Jean-Jocelyn Minga. Mais là, nous avons une nouveauté signée Ivan Moletoy. Écoute, c'est un petit coup. Ivan et Naboudian nous sommes au-dessus là.

0: petit morceau cool. Ivan, Molle et toi, venir regarder sur l'histoire, oui. Sophie.
1: Résadu Lima Mode, aujourd'hui, nous raconte l'histoire de Jean Jocelyn Mingard.
2: Chers auditeurs, bonjour. Je vous parle aujourd'hui d'un officier d'artillerie et d'un littérateur de la deuxième moitié du XVIIIe et du début du XIXe siècle. Il s'agit de Jean Jocelyn Mingard. Il naît à Port-Louis en Île-de-France et il fait ses études au collège Mazarin à Paris. Jocelyn Mingard choisit, comme ses ancêtres, la profession des armes. À l'âge de 18 ans, il s'engage dans l'armée en entrant dans le corps royal d'artillerie. En 1777, Mingard est nommé lieutenant et sert en Inde sous le bailli de Suffren. En 1786, il épouse Antoinette Julie de Barry, née à Port-Louis. En 1793, il est nommé commandant supérieur de l'île aux Tonneliers, à l'entrée de la rade de Port-Louis. Ses études au collège Mazarin vont renforcer son intérêt pour les lettres. Il est d'ailleurs l'un des fondateurs de la Table Ovale, une société épicurienne, littéraire et politique. En 1806, Mingard se révèle un fin poète. En 1791, il contribue à la création de l'école centrale qui deviendra par la suite lycée colonial. Ce même établissement scolaire est renommé Collège Royal de Port-Louis en 1958. Le 30 novembre 1810, lors de l'invasion de l'île de France par les Anglais, Jocelyn Mingard commande les batteries des avant-postes. Il participe activement à la défense de l'île de France face au débarquement des troupes britanniques. Il est promu chef de bataillon par le général Decamp pour sa conduite exemplaire. À la capitulation des Français, Mingard refuse de prêter le serment d'allégeance au drapeau britannique. Il quitte l'île Maurice pour s'installer à l'île de la Réunion.

Il est décoré de la Légion d'honneur en 1813. En 1818, il fonde à l'île de la Réunion le Collège royal de Bourbon, aujourd'hui lycée Lecomte de Lille. À l'époque, il est également le directeur de ce lycée. Jocelyn Mingard décède le 18 mars 1838 à Saint-Denis, à la Réunion, à l'âge de 79 ans.

0: Chemical Brothers, chers amis, allez, oui, c'est... go.
1: Alors là, ah, c'est très chimique, ici, tout ça.
0: Et la programmation télé-radio. MBC1, 20h15 ce soir, Zéro Stress avec Miss Lane, et puis un film en français, Gandhi, réalisé par Richard Attenborough. C'était en 1982 avec Ben Kingsley, Edward Fox et Martin Sheen. Reconstitution historique, un grand spectacle de la vie de celui qu'on surnomma le Mahatma. Bien sûr, on parle de Mahatma Gandhi. Sur MBC5 à 20h, Telenovela, Terre d'Espérance, 20h50, Éclat de vie. Et puis retour sur la journée hippique du 2 octobre sur MBC11 à partir de 20h15 et à la radio Sophie.
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1: Oui, pour la programmation sur la MBC 11, excusez-moi, rétro-hippisme, donc retour sur la dernière journée de course, c'est pas la journée du 2 octobre, le 2 octobre c'est aujourd'hui, désolé. Ouais. Petite erreur de ma part, le gâteau d'anniversaire c'est maintenant... Par un poudre d'or pour retrouver
0: oui,
1: Georges.
0: Bonjour.
1: Bonjour Georges. Allô
0: Georges, vous êtes à Gris-Gris là?
2: Allô?
0: Oui, bonjour.
1: Bonjour.
2: Oui, bonjour.
1: Oui. Est-ce qu'on peut parler à Georges?
2: Aïe, Georges, une sortie.
1: Aïe, il a un rendez-vous. Il a un rendez-vous.
2: Oui.
1: Mais où que ça n'a?
2: Mais moi, monsieur femme, moi.
1: Madame Georges.
2: Oui.
1: Ça va, Madame Georges?
2: Oui.
1: Vous connectez avec où là?
2: Non, non.
1: Mais on direct à la radio.
0: Oui.
1: Tu es à la MBC RM1.
2: Merci beaucoup.
1: Et nous mettons le numéro de Georges pour nous souhaiter un joyeux anniversaire.
2: Il a tout rendez-vous aujourd'hui.
1: Aïe, bon, pas grave.
0: Mais on va embrasser bien, bien fort pour nous.
2: Okay. Oui, merci, oui.
0: Dis-lui comme ça que nous pouvons donner un gâteau offert par Carrefour et une bouteille de Pure Heaven. D'accord? Donc, vous avez une prends-cadeau de la MBC.
2: Oui, merci beaucoup.
0: Merci.
2: Moi, c'est mon mari, un bon anniversaire.
0: Oui,
1: ben, oui.
0: Plaisir.
2: Oui, vous avez une bonne santé, bon courage.
1: Ou qu'à faire gâter, pas besoin de faire gâteau, parce que gâteau, une fille de nous là.
2: Ok, oui.
1: Correct. Allez, bye
0: merci,
1: bye,
0: bonne journée.
1: Journée.
0: Et puis,
2: merci à vous aussi.
0: Plaisir, on va peut-être.
1: On souhaite un joyeux anniversaire à notre ami et collègue. Romanso Juste, plus connu sous le nom de Mamie
0: Clown,
1: qui est notre réalisateur aujourd'hui.
0: Oui.
1: Il est là. Mamie Clown, happy birthday!
0: On peut mettre sur l'ins blanc, tout. Vous voyez que tu y allais. Lime, vous voyez que tu y allais. Mamie Clown, tu y allais, grand-mère.
1: Il est gagné une sainte.
0: Sainte mamie. Oui, exactement.
1: Exact. Et puis, l'équipe
0: et
1: du
0: puis,
1: matin.
0: Bah, merci, Romain Sejuste, notre réalisateur ce matin. Arvin Obilok, Yodj à la technique, le sport avec Jesse Ougara, Achibachu pour le journal et l'interview de la matinale, mais aussi la revue de presse. Nos rubriques Meiling Balou, Reza Dulimamog, Kamlesh Bekori, Anjuram Goulam, Lovina Sophie, Patrice Avinco et Sophie Merle.
1: Et voilà, il présente lui-même Sophie Merle, chers amis. On vous souhaite un bon week-end.
0: Oui, amusez-vous bien, profitez-en.
1: On se retrouve lundi,
0: yes.
1: Chers amis. N'oubliez pas de partir aux courses. Oui. Ça, c'est Blondie. Ça s'appelle Maria.
0: Bisous, ciao.

0: De retour sur les ondes de Rodrigue FM, il est 9h. Le Flash en créole pour présenter par Willina Manon. Bonjour à vous, Willina.
1: Bonjour, Rosie. 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

adulte dans la FM. Voilà ce qui amène nous à la fin de cette information créole. Merci pour une écoute libre. Retrouvez-vous à partir de 10h pour un autre point avec l'actualité. D'ici là, vous pouvez rester en compagnie de Rosie pour la suite.

9 ans passés de 4 minutes, merci beaucoup Willina Manon. Donc Willina Manon qu'on aura le plaisir de retrouver pour le flash de 10h. Et dans quelques instants, direction Port-Mathurin, l'équipe de Quartz Mammouth et l'équipe de la MBC sera dans le succursale de Quartz Mammouth à Port-Mathurin pour le Black Friday. 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

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À venir dans quelques instants, notre rendez-vous avec l'actualité pour notre journal de la mi-journée. Et quant à moi, je me retrouve un peu plus tard, le Rodrigue FM, pour ban les autres émissions.

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0: 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Willina, bon après-midi.
1: Bon après-midi, Miss Caramel. Bon après-midi à tous. Merci de nous rejoindre pour ce journal. Nous démarrons avec les titres. Troisième édition Écosil, l'innovation solaire au cœur de l'événement. Un avenir commun pour Rodrigue, thème d'un forum citoyen organisé par Ensam. Hommage à nos aînés, reconnaissance de leurs valeurs en société, lancement hier après-midi d'un livre et d'un podcast vidéo consacré au centenaire de Rodrigue. Celle de Rodrigue, les organisateurs accordent une extension de la date limite pour l'enregistrement des participants jusqu'au 8 octobre prochain. À l'étranger, nouvelle journée de blocage des lycées en France, plus de 400 établissements fermés ce vendredi. La troisième édition du salon Écolosil se tiendra à la fin du mois de novembre prochain. Une annonce faite par le chef commissaire François Grandcourt à l'MBC. À cette occasion, il a indiqué que l'autorité régionale est actuellement pour parler avec un institut afin de mettre sur pied un four solaire dans l'île. La présentation de ce four est prévue lors de ce salon. Cette troisième édition Écolosil aura pour principal objectif de promouvoir l'économie circulaire et de sensibiliser le public aux initiatives et aux produits durables bénéfiques pour l'environnement. Le chef commissaire invite également les exposants à venir participer à cet événement qui sera l'occasion pour le public de découvrir une grande variété de produits, de projets et d'initiatives en faveur du développement durable. Les explications du chef commissaire François Grandcourt.
2: C'est un salon qui nous permet de venir exposer un produit, ça veut dire un produit qui viennent recycler, et aussi ban produits solaires, c'est-à-dire ban panneaux solaires et tout ban nouvelle technologie par rapport à ban panneaux solaires qui relient à la maison ou bien tout ban alternative au gaz. Donc je fais un appel à intérêt, invite ban du monde une partie dans sa grande salon. Donc le public, je peux gagner l'occasion de découvrir ban nouveaux produits et en même temps prenant différents vendeurs de produits à Rodrigue, que ce soit électroménager, etc., qui représentent une alternative à que ce soit gaz ou les autres produits non renouvelables qui existaient et dans le monde. Donc, nous n'avons plus envie que Rodrigue demain vienne autosuffisant en termes de la consommation d'énergie. Et d'ailleurs, là, on peut parler avec une institution pour justement venir de l'avant avec un prototype de four solaire. Côte, il n'est pas compliqué pour ranger et nous pouvons bientôt présenter ça dans un salon Écolosil. Côte, nous pourrons faire une démonstration aussi de comment nous sommes capables de manger avec l'énergie solaire.
1: Quel avenir pour Rodrigue face aux défis qui touchent l'île? La parole est donnée aux citoyens. Des représentants de la société civile, des ONG professionnels se sont réunis aujourd'hui, le temps d'une journée au centre, au CSID, Center for Sustainable Integrated Development à Condor-Oblas, dans le cadre d'un forum citoyen, forum ayant pour thème un avenir commun pour Rodrigue. Le but est d'identifier les principales préoccupations de la population et proposer des pistes de solutions pour construire l'avenir de Rodrigue. Une photo, une vie, une histoire, une existence et un siècle, un livre de table et un podcast vidéo mettant en lumière nos centenaires ont été lancés hier après-midi au Centre pour le développement durable et intégré à Condor-Oblas, l'initiative de la Commission de la sécurité sociale en collaboration avec l'Université de Maurice. Le podcast vidéo sera prochainement accessible à la population. Reportage Christiana Perrine.
3: 106 pages et un devoir de mémoire.

0: mémoire. Ils sont relatés le vécu de nos aînés et aussi Rodrigue d'antan. Plus qu'un livre, c'est aussi la mise en avant des valeurs sociétales entourant les soins de nos aînés.
1: On parle beaucoup de choses sur comment la cité rodriguaise les accompagne, les supporte, les guide bien, grandiment bien. Vous êtes besoin d'être fiers réellement de ce qui va passer ici. Ils sont capables d'être cités comme un exemple, bien sûr, dans la République, mais pas ça, au-delà de la République.
0: Pour Nicolas Volbert, cet ouvrage reconnaît la contribution des aînés à la construction du Rodrigue d'aujourd'hui.
2: Quand Saman Grandjimoun a gagné 100 ans, nous donnons une facilité qu'ils ont patina. Parce que c'est eux ban vrai patriote, ban vrai dimon qui commence le développement de Rodrigue. Pour que Rodrigue n'arrive là aujourd'hui. Si eux laissent ça à côté, nous partons pour Rodrigue qui était. C'est une masse. C'est un travail.
0: Le projet rappelle également la place des aînés dans la société et l'importance de prendre soin d'eux.
3: Le gouvernement régional, tout le temps, nous faisons des efforts qui sont bizarres pour justement nous quitter une mémoire, nous quitter une trace, l'eau qui est capable pour comprendre comment nous avons grandi. Et nous, les grands mondes, faisons partie dans nous l'histoire. À cause même qui, là, pour la fête de l'autonomie, nous pouvons aussi reconnaître les grands mondes, célébrer.
0: Une photo, une vie, une histoire, une existence et un siècle sera entre autres disponible dans les bibliothèques de Lille.
4: Le délai pour les enregistrements en vue de la 17e édition du Trail de Rodrigue est tendu jusqu'au jeudi 8 octobre. Après une réunion du comité organisateur du Trail de Rodrigue mercredi après-midi, les organisateurs ont ainsi décidé d'étendre la date limite pour les inscriptions pour cette 17e édition. Si pour l'heure il reste encore des places sur les différentes courses au programme, la majorité de ces dernières sont sur le Trail Tortue, soit le parcours de 7 km de cette 17e édition. Les différents points d'inscription restent les mêmes, soit l'Office du tourisme à Port-Mathurin, Mango Snack à Montlubin et Cader Commercial Center à La Ferme. Les précisions de Aurel Hendrick, président du comité organisation du 17e Trail de Rodrigue, des propos recueillis par Henri Noël Pierre-Louis.
5: Nous avons des participants qui sont pressés pour faire cet enregistrement parce que nous tournons un petit peu doucement et nous avons décidé là qu'en principe, si vous avez fermé le 30, nous le repoussons pour le 8. Et le 8, après le 8, nous ne pouvons pas faire parce que nous avons une logistique à mettre en place, deux sorts bien commandés et tout l'équipement pour bien finaliser. Au niveau étranger, nous presque dépassons nos quotas. Nous payons la place pour Rodrigue, nous faire un effort pour nous enregistrer et l'eau, ça, semaine qui vient là.
4: À l'étranger, les manifestations étudiantes se poursuivent ce vendredi 2 octobre. Après plus de 10 jours de mobilisation, les élèves qui réclament davantage de moyens, de meilleures conditions dans les établissements. Le gouvernement a dénoncé des violences urbaines, tandis que la mobilisation s'est également étendue aux universités. Le ministre de l'Éducation, Édouard Geffray, doit recevoir ce vendredi les associations lycéennes et des parents d'élèves en France. Ce qui nous amène à 12h passées de 9 minutes, le rappel des titres pour refermer ce journal. Troisième édition, Écolosile, l'innovation solaire au cœur de l'événement. Un avenir commun pour Rodrigue, thème d'un forum citoyen organisé par Ensemble. Hommage à nos aînés, reconnaissance de leurs valeurs en société, lancement hier après-midi d'un livre et d'un podcast vidéo consacré au centenaire de Rodrigue. Trail de Rodrigue, les organisateurs accordent une extension de date limite pour l'enregistrement des participants jusqu'au 8 octobre prochain. Nouvelle journée de blocage des lycéens à l'étranger en France, plus de 400 établissements fermés ce vendredi. Voilà ce qui nous amène à la fin de cette édition. Merci de l'avoir suivi. Merci à Stéphanie Hippolyte qui est à la technique, à Marie-Danielle Perrine-Meunier, notre assistante à la production. Si vous êtes à table, bon appétit. Je vous souhaite de passer une excellente après-midi à l'écoute de la MBC Radio.

0: Merci beaucoup à Willina Kinavixeto juste avant pour le grand journal de la mi-journée et pour tout de suite les annonces et communiqués, trois avis de décès. Alors on nous prie d'annoncer le décès de Monsieur Francis Cupidon. Le décès de Monsieur Francis Cupidon, aussi connu sous le nom de Archange. Il était âgé de 68 ans. Ex-habitant de Montaigne-Cabriès, le convoi mortuaire sortira de son domicile à Montaigne-Cabriès aujourd'hui, vendredi le 2 octobre à 16h pour se rendre en la cathédrale de Saint-Gabriel et de là au cimetière de la paroisse. On nous prie d'annoncer le décès de Madame Marie-Neige Spéville. Le décès de Madame Marie-Neige Spéville née Ravina. Elle était âgée de 79 ans. Ex-habitante de Maréchal, le convoi mortuaire sortira de chez son époux, M. Étienne Spéville à Maréchal, en ce 2 octobre 2026 à 14h30 pour se rendre en église Saint-Esprit de la Ferme et de là au cimetière de la localité. Et on nous prie d'annoncer le décès de M. Agnel Édouard Hall, le décès de M. Agnel Édouard Hall, aussi connu sous le nom d'Amico. Il était âgé de 79 ans, ex-habitant d'Ansrafin. Le convoi mortuaire sortira de chez son épouse, ma tante Titi à Ansrafin, aujourd'hui à 14h30, pour se rendre dans la cathédrale de Saint-Gabriel et de là au cimetière de la paroisse. Amis, famille, proches, connaissances touchées par ce départ, la MBC vous présente ses plus vives sympathies.
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Voilà, et pour tout de suite, Bill TPCR à Zut qui peut écouter nous, midi 14, Bill TPCR pour Audrey Fintiré à Zourdi, c'est le 1er octobre 2026, 10h30. Les temps l'eau la mer pendant prochaines 24 heures pendant la journée, les temps pour bon à soir et que demain matin pour un détil appli occasionnellement. Divan les plus soufflés depuis l'est 15 à 25 km par heure avec un point 50 km par heure. Lagon et endéo brisant, la mer praticable. Toutefois, nous avons la houle qui peut venir depuis l'ouest de l'ordre de 2 mètres endéo brisant. Marée haute 15h03 et que demain 3h30, marée basse 21h25 et que demain 9h21. C'était cette page météo. Alors, pour accompagner la famille qui est en deuil à Rodrigue et ailleurs, hein, ben, nous pouvons pour tout de suite mettre un chant spirituel du Père Jocelyn Grégoire pour que nous accomplissions la force et courage pour traverser. Ben, moment difficile. Donne-moi sa privilège.

Bon après-midi, alors je te connais, c'est le numéro de téléphone, je besoin de retenir le 52 51 60 63 52 51 60 63. Le numéro de téléphone, que je ne peux pas envoie-nous un petit message et dis-nous qui sont, qui sont-tu pour content écouter. Et là d'ailleurs, nous saluons tout le monde qui gagne cette là, aujourd'hui, nous souhaitons une très très bonne journée. Alors bonjour, un premier message, qui manière? Est-ce que Pav passe la chanson de Diane Claude, Mon bon Dieu fait un miracle, c'est demandé par Mélanie. Alors Mélanie, ben, nous fait au plaisir, bien sûr, avec Mon bon Dieu fait un miracle. Mais juste après, nous pour l'écoute, la chanson. Donc, pour nous tout pour là, de Jude Rodrigue.

Et après Mélanie qui nous manu la chanson Mon bon Dieu fait un miracle, nous avons Olette qui nous fait téléphone nous. Olette nous a nous mettre la chanson de Tabel et Dante. Recommence à 0, midi 27. Est-ce que c'est correct? Qui plaisent si vous faites plaisir? Alors là, nous pensons bien fort Violette qui nous écoute en ce moment. Et salutations également à vous tous pour cette écoute et cette fidélité. Allez, on écoute ça. Mon bon Dieu fait un miracle.

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1: Voilà cette chanson qui finit Zoé juste avant, malheureusement. Ah, donc, qui finit remonte le système une deuxième fois, peut-être là, mon fou. Allez, ça a été joué pour Miss Danielle qui nous écoute en ce moment. Allez, là, nous continuons avec cette fois-ci Sophie Kindemanou, la chanson de Charline Bernard.

donne-lui une bonne santé comme ça, qui transporte nous, incroyable, qui donne-nous de l'énergie, qui nous-mêmes nous participe. Je l'écoute pour tout de suite et Sister Queen avec The Profile, Foyer.

mondiale 2026. Allez, on arrive déjà midi 51. Je peux écouter de quatre coins de l'île Rodrigue, juste après le Pouganien. Super tendance musicale avec Jason.

c'est vendredi, un nouveau mois, une démarrée, un mois rempli de bonheur. Comment nous dire, c'est un mois rempli avec toutes ces bénédictions. Chacun prend son part de bénédiction, une bénédiction qui pas vient de l'être humain, mais qui vient du Très-Haut. Alors, qui ça, mois d'octobre, là, c'est un mois rempli de bonheur. Alors, c'est pas Jason, hein, c'est Jameson qui nous peut accueillir sur les ondes de la radio. Et c'est également ici qui m'a pour prendre congé de Zout. Il est un plaisir pour moi. Dans quelques instants, je peux retrouver Rosie pour la suite des émissions au micro. C'est Demis Calamel et me retrouve à 14h pour une meilleure séquence souvenir avec les années 60, 70, 80 rétro. Oui, à tout à l'heure.

Il est 13h passé d'une minute sur les ondes de Rodrigue FM. Très bon après-midi à vous tous. On va vous accompagner exceptionnellement aujourd'hui, en ce vendredi, pour votre émission The Game. On va vous accompagner en musique jusqu'à 14h. On va débuter avec Alexandra Augustin, Savior. Et on espère que votre matinée s'est très bien passée. On vous souhaite un excellent après-midi, surtout à l'écoute de la radio, de la musique pour vous, des belles chansons. On espérait pour faire oup de nous assez courage et aussi de l'énergie pour cette deuxième partie de la journée. Allez, encore une demi-journée avant le week-end. Eh bien, courage, courage à Alexandra Augustin, Savior.

0: Ensemble, Faili Lalan et les Fellomans. Et nous avons aussi Missy Zulike Rasnati Baby en featuring. Denzel Oh My Chica, c'est le titre qu'on va écouter. 13 heures passées de 10 minutes.
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Et encore quelques notes spirituelles. C'était cool, c'est Alex avec Nonier Mopapea. Et pour faire suite, c'est Billy Gunn meets the Prophecy. La force, la prière.

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1: Dino Officials avec Ziska l'infini. Et là, nous pouvons poursuivre avec un titre du côté de l'île de la Réunion, Believe in, featuring Frido Intel.

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Désiré François Jason ira Authentic Groove avec Ingrat. On va rester à l'île Maurice, mais cette fois-ci un peu de souvenir avec Vincent Bouteille, Roger Clancy, Marie-Josée Clancy, Jean-Claude, Denis Claude, Gaspard, Vincent Bouteille.

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Eh bien oui, Roger, Marie-Josée, Clancy, Jean-Claude, Denis-Claude et Mary Jane Gaspard, Sandra Mayotte, Rénal Trapu, c'est le titre, morceau en bouteille, 13h44. De retour chez nous avec King Raman, Beautiful Life.

Après Jean-Marc Volsi, la musique Imazik, de retour chez nous avec Mackenzie Gentil. Nous l'amour, et c'est sur ce titre que se termine votre émission spéciale en musique aujourd'hui. Donc une fois n'est pas coutume, on vous a accompagné en musique. Merci de votre écoute et de votre fidélité. Merci également à Franck Meunier pour le support technique. Dans quelques instants, ce sera votre flash en créole. Au plaisir de vous retrouver. Donc oui, je vais vous retrouver bien sûr tout à l'heure pour votre émission Carnet de voyage. À tout à l'heure.

Madame Michi, bon après-midi, merci d'être avec nous. Alors, Rodrigue FM, nous il arrive désert. Un point avec l'actualité en créole. Troisième édition salon Écolosile prenant la fin du mois novembre. Une annonce qui fait faire par le commissaire François Grandcourt et KMBC. 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Quel avenir pour Rodrigue face à un défi qui peut guetter nos îles, puis donne à un citoyen la parole, un représentant la société civile, un ONG et un professionnel qui réunit aujourd'hui, le 10 octobre, étant une journée dans CSID Center for Sustainable Integrated Development de Contourblas, dans le cadre d'un forum citoyen, forum qui est là pour thème, un avenir commun pour Rodrigue. Dit l'objectif, c'est pour identifier les principales préoccupations de la population et propose une piste solution pour

0: construire l'avenir, Rodrigue. Prépa, prochaine saison athlétisme et définir en grand ligne calendrier 2026-2027. C'est l'objectif une réunion de travail qui s'est organisée samedi dernier dans l'hôtel des Cocotiers de Anse aux Anglais. 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Nous arrivons à la fin, c'est un point fond. Merci de suivre une très bonne suite de programmation de Rodrigue FM. Nous retrouvons sur 4e point de point l'actualité.
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Bon après-midi et merci Zedfine, choisie à la MBC pour partager de l'après-midi. Nous arrivons déjà vendredi, premier vendredi pour ce mois d'octobre, hein? Vendredi le 2 octobre 2026. Bon après-midi! Alors, moi, j'espère qu'ils êtes bien, qu'ils êtes confortables à côté de l'été. Et peu importe les difficultés de la vie, et bien, c'est eux qui nous pourront accompagner avec les rétros en bonne et due forme, avec les chansons qui pouvaient eux revivre un meilleur instant de la vie, puisque eux méritent vivre ce petit instant-là, avec tout quelque chose qui peut être capable de survenir d'ici, de là. Hein, ben, nous pouvons faire tout pour mettre eux à l'aise et confortables au cours de cette émission. Bienvenue dans Mémoire en Mélodie. Franck Meunier sur la partie technique, au micro c'est Miss Calamel. Nous commençons tout de suite avec Haya Waya. Ban rétro, fait plaisir ça. Oui, de temps en temps, nous capables d'oublier une séquence de nous la vie, mais grâce à une mélodie, à une santé, nous retournons dans ça l'époque-là et nous disons, ah ben oui, ça c'était l'époque que tu peux faire disco de la Cour du Monde, ça c'était l'époque que peut-être pas tienne en ennier. Ça aussi, c'est la réalité, ça aussi, c'est la vie. Et nous rattache justement ben morceau grâce à toute l'époque et à nos bons souvenirs. Et ça ne fait que commencer.

si je peux voyager en bus, en voiture ou bien en taxi. Je peux écouter nous, ben, en flicat mion également content, écoute nos salutations. Ben, baillant, toujours avec une radio dans notre poste. Alors, qui nous a suivi, passez un bon moment. Passez un bon moment, c'est vendredi. Et pas oublier qu'à la fin de cette journée, nous pouvons déposer au pied du vendredi toutes les lourdeurs de cette semaine et nous pouvons accueillir le week-end avec joie et bonheur.

les chansons qui, certainement, immorquent les esprits. Et quand le pécose, ben, l'année 60, 70, 80, est-ce qu'ils se trimorquent que ça va sentir la zone pas, ça m'a démodé, se tresse tout le temps en vogue, nous gagne tout le temps sa l'impression qu'ils sont encore neuf, se traient de nous même sensation. 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

c'est peut-être là où bien assisé que tout, dans une petite réflexion. Alors, et si nous essayons d'être heureux? Oui, c'est vrai que de temps en temps, tout ce qui nous vit autour de nous, des fois, rend ce petit bout heureux-là un petit peu difficile. Mais si nous choisissons pour être heureux, même dans nos difficultés, nous choisir de garder le sourire, nous choisir d'après un événement de la vie pour garder espoir, et surtout, nous choisir pour être heureux. Être heureux, ça divine directement dans nous la tête. Nous capables de croire que le monde peut tomber nous si aujourd'hui nous décide pour être heureux, et ben nous capables de casser beaucoup de barrières comme stress, comme mauvaise quelque chose qui capable non hein, l'anxiété et tout ça là grâce à nous décider pour être heureux. Et ça, tout ça là, ben nous agrémente avec de la musique des rétros qui capable de dire ben ça des pour que nous soyons heureux. Alors

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Il nous pense également, Zutkip, écoute-nous, ailleurs, lien de plaisir. Connais à chaque fois, nous connais qui Zut tira, tu vois, à côté de Zut. Et là, Zut aussi, nous faisons très vivre l'époque Moyaz, une valse de la mariée pour tout de suite.

Et on connaît, quantité d'humains qui ont rencontré cette bien-aimée dans ce bon morceau-là. Bah oui. Et oui, là, c'est votre après-midi avec la radio, un après-midi qui, sûrement, vous pouvez passer avec ou la famille, ou bien tout seul, peut-être un enfant venu, sortir l'examen, sortir l'école, ou bien peut-être un enfant rentrer pour gagner une petite compagnie. Parce que depuis le grand matin, la case bien, bien silencieuse, là, pas vrai, pour bon nombre d'autres. Et certains qui ont beaucoup de travail peuvent dire, moi, non, mais ils n'ont plus envie, arrive contre moi un petit guide, puisque nous fatigués avec tout le poids de cette journée et comment se faire ça, pas vrai. Alors, en tout cas, nous là pour remotiver et redonner la force et courage.

Et c'est ici que mon point chez deux se pousse à l'émission là. J'espère que vous avez passé un bon petit moment. Merci, gros bisous et à très bientôt. C'était Miss Calamel et Franck Meunier à la technique.

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Plaisir de vous retrouver en cet après-midi pour votre carnet de voyage. On vous emmène dans une région de l'ouest de l'Asie orientale, couvrant une grande partie du plateau tibétain. Eh bien oui, on vous emmène au Tibet. C'est le berceau des Tibétains. D'autres groupes ethniques y résident également, notamment les Mongols, les Libas, les Mongpa, les Kiang, les Serpaètes, depuis le 20e siècle. Bienvenue dans votre carnet de voyage. Ça fait plaisir de vous accompagner, d'évader, de voyager avec vous en cet après-midi. On espère que vous allez très, très bien. Entrecoupé, bien sûr, de la musique aussi pour vous, avec de la musique pour vous aider à passer un excellent après-midi. Vous le savez très certainement, le Tibet est la région la plus élevée du monde avec une altitude moyenne de 4380 mètres. Située dans l'Himalaya, son point culminant est le mont Everest, le plus haut sommet du monde, qui s'élève à 8848 mètres au-dessus du niveau de la mer. Et aujourd'hui, la République populaire de Chine administre la majeure partie de ce territoire historique sous le nom de région autonome du Tibet et de préfecture autonome au sein du Gansu, du Sichuan, Qinghai et Yunnan. Et juste se plonger un tout petit peu dans l'histoire, au 7e siècle, la dynastie tibétaine centrale des Yarlung étendit son influence sur les régions environnantes telles que Zhangzong et Amdo. Au 9e siècle, l'empire tibétain s'étendait du bassin du Tarim et du Pamir à l'ouest jusqu'au Yunnan et au Bengale au sud-est, dominant divers peuple non tibétain. Après sa dissolution, la région fut divisée entre plusieurs principautés et groupes tribaux. Le Tibet central et les régions périphériques tombèrent souvent sous la tutelle chinoise ou mongole entre le, on va dire, 13e et le 18e siècle, la période durant laquelle l'école Jelong, le bouddhisme tibétain, acquit une grande importance. La dynastie Qing établit son pouvoir au Tibet après avoir chassé les Mongols et intégra de nombreuses régions du Sichuan et à d'autres régions administratives. Bien sûr, on va se rendre au Tibet, on va peut-être escalader le mont Everest, pourquoi pas. Mais non, on plaisante, bien sûr, on va y aller seulement. Donc, en pensée, on va voyager en pensée cet après-midi. The Climb, Miley Cyrus, pour débuter en musique.

Et c'est parti pour le Tibet. Le Tibet, surnommé aussi le toit du monde. C'est une vaste terre enneigée. Oui, il exerce chaque année une attraction incroyable sur les aventuriers en raison de sa culture profonde, de ses paysages naturels uniques et de son mystérieux bouddhisme tibétain, offrant une expérience vraiment inoubliable aux voyageurs. Alors, on va parler de quelques attractions touristiques les plus célèbres à voir et les meilleures choses à faire au Tibet, en particulier pour ceux qui n'ont jamais visité le Tibet. Eh bien, on va partir ensemble, on va laisser travailler notre imagination en attendant. Donc, on va prendre un train pour Lhasa. Et figurez-vous que prendre un train pour le Tibet est le meilleur choix pour les voyageurs qui ne sont jamais allés sur le plateau, car il est sujet au mal d'altitude si l'on prend l'avion directement pour Lhasa. Si le temps est compté, vous pouvez prendre un avion au retour. De plus, vous pouvez profiter de beaucoup plus de paysages de plateaux en train qu'en avion. Donc il y a des montagnes enneigées, bien sûr, tout au long du chemin, des prairies verdoyantes et des animaux sauvages. De temps en temps, on rencontre des antilopes tibétaines, des yaks, des grues à cou noir, des vautours, des chevreuils, porte-musques et des

Marmotte, ce que nous ne pouvons pas expérimenter en avion. Et on doit vraiment ajouter que le paysage de Golmud à Lhasa est le plus beau. Il serait préférable d'organiser votre voyage en train pendant la journée. Pour cette section, les trains du Tibet partent de villes touristiques populaires comme Pékin, Shanghai, Guangzhou, Xi'an et Chengdu, où vous pouvez également séjourner quelques jours pour faire du tourisme. Mon Everest, c'est ce qu'on va écouter, soprano, en featuring Marina Kaye.

Mon Everest, bel exemple de détermination avec Soprano featuring Marina Kaye.

Eh bien voilà, on a pris la route pour Lhasa et maintenant arrivé à Lhasa, qu'est-ce qu'on y voit? C'est un lieu de rassemblement avec le plus d'attractions touristiques au Tibet. C'est aussi le premier choix pour les touristes qui entrent au Tibet. En tant que première étape du Tibet, Lhasa est également le centre économique et culturel du Tibet. Non seulement les sites du patrimoine mondial culturel tels que le palais du Potala, le temple de Jokhang et le Norbulinga, mais aussi le monastère de Dripeng, le monastère de Sera, le temple de Ramoche et le parc de Zongjijoa, Lukang valent tous une visite. Bien sûr, certains de ces noms difficiles à prononcer. Le palais de Potala, c'est une attraction incontournable car c'est le symbole du Tibet. Potala, en sanskrit, signifie à l'origine terre sainte bouddhiste. Ce palais a été construit dès le règne du 33e roi du Tibet, Songten Kampu, au 7e siècle. Il est ensuite devenu le palais d'hiver de Dalai Lama et le lieu de grandes cérémonies religieuses et politiques. Et tant qu'on y est, on peut aussi visiter la statue de Bouddha la plus sacrée au temple de Jokhang. Le temple de Jokhang, avec une histoire de plus de 1300 ans, occupe une position suprême dans le bouddhisme, bien sûr, tibétain. La statue grandeur nature de Shakyamuni à l'âge de 12 ans est le trésor le plus précieux du temple de Jokhang. Elle a été apportée par la princesse Wencheng comme dot depuis Chang'an en 700 après Jésus-Christ. Et lors de votre passage, vous pouvez aussi rencontrer les pèlerins dévots à la rue Barkor. Donc la rue Barkor, c'est une circumambulation bien connue autour du temple de Jokhang et un centre commercial de Lhasa. Elle a complètement préservé l'apparence traditionnelle et le style de vie de la vieille ville. Ici, vous pouvez rencontrer des pèlerins dévots venant de milliers de kilomètres ainsi que divers objets artisanaux tibétains traditionnels et marchandises exotiques venant du Népal, de l'Inde, du Bhoutan et des pays environnants.

Et vous pouvez visiter aussi le jardin au trésor Norbulinga. Norbulinga, c'est le palais d'été des Dalai Lama, également le jardin le plus caractéristique du Tibet. En tibétain, cela signifie jardin au trésor. Ce beau jardin a été construit à l'époque du 7e Dalai Lama, au milieu du, on va dire, 18e siècle. C'était aussi le lieu où il gérait les affaires gouvernementales et tenait des activités religieuses. C'est un endroit pour prendre des vacances tranquilles et admirer l'architecture des palais tibétains. Après Lhasa, on va se rendre à Shigatse, mais juste après la chanson de R. Kelly, I Believe I Can Fly.

Kelly, avec le titre I Can Fly, nous nous rendons au Tibet. On ne va pas y aller en voiture, ni en train, ni en avion. On va carrément voler jusqu'au Tibet avec R. Kelly. I Believe I Can Fly, qu'elles ont passé de 26 minutes.

Après avoir visité Lhasa, nous nous rendons à Shigatse. Donc, après avoir visité Lhasa, oui, au Tibet, on va prolonger le voyage plutôt vers Shigatse ou plus loin. En cours de route, nous pouvons visiter le lac Yamdrok, le fort de Gyantse, le monastère de Tashilhunpo et le camp de base de l'Everest à Tingri. Si vous continuez vers le sud à la fin de la J318, vous pouvez voyager par voie terrestre jusqu'au Népal via le port de Girong. Et en passant, on va contempler le superbe lac de Yamdrok, connu comme l'un des trois principaux lacs sacrés. Le lac Yamdrok est le plus beau lac du Tibet. En tibétain, cela signifie littéralement lac de jaspe au-dessus du pâturage. Aux yeux des Tibétains, le lac Yamdrok est considéré comme des boucles d'oreilles de turquoise dispersées par les déesses, d'après leurs croyances. Nous pouvons aussi apprécier la résidence du Panchen Lama au temple de Tashilhunpo. Le monastère de Tashilhunpo signifie hospice en tibétain. C'est le plus grand monastère de la secte Jilog du bouddhisme

tibétain à l'extrémité arrière du Tibet, ainsi que le siège du Pachen Lama. Les bâtiments les plus magnifiques du monastère sont la grande salle de Maitreya et les salles de stupas des Pachen Lama successifs. En tout cas, très joli à voir avec les nuances de couleurs. On y voit un peu du jaune qui va vers l'orangé, des bâtiments, donc des structures architecturales peintes en pourpre, si vous voulez, avec du blanc. Et aussi cette magnifique chaîne de montagnes parsemée de l'herbe verte, des arbres verts, doyants qui vraiment décorent le paysage. Vous pouvez aussi vénérer le plus haut mont Everest. Le mont Everest est le pic principal de l'Himalaya et le plus haut sommet du monde. Le camp de base de l'Everest se trouve au pied du mont Everest à une altitude de 5200 mètres. Sa distance à vol d'oiseau du sommet du mont Everest est d'environ 19 km. Le passage du mont Everest change de jour en jour, du lever de soleil arc-en-ciel au ciel étoilé splendide, du ciel dégagé au brumeux, ce qui est magnifique. Donc vous mettez les pieds au camp de base de l'Everest pour vénérer la plus haute montagne du monde et vous pourriez vous sentir quelque peu différent après cela.

après Shigatse Nangu. Nangu est l'avant-dernier arrêt du train Kengai Tibé, où l'on trouve principalement des paysages de prairies alpines et d'élevage. L'attraction touristique la plus célèbre est le lac Namtso. De plus, le festival de course de chevaux de Nangu est très animé et amusant surtout. Il se tient généralement vers juillet et août, donc le calendrier tibétain est à la mi-juillet. À Nangu, vous pouvez visiter Namtso, le lac le plus proche du ciel. Namtso est tibétain, donc ce qui signifie lac céleste. Connu comme l'un des trois principaux lacs sacrés au Tibet, Namtso est l'un des célèbres lieux saints bouddhistes. Le lac est entouré de vastes prairies riveraines. Les nomades du nord du Tibet y font généralement paître des yaks et des moutons avant l'arrivée de l'hiver. Au loin, vous pouvez voir les montagnes Nyingentangla. Incroyable, absolument incroyable la vue. Et juste après, on va visiter Ningxi, après Jean Ferrat, la montagne.

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Et on visite le Tibet cet après-midi, direction Niangshi. Niangshi est connu comme le Jiangnan au Tibet, le Grand Canyon de Yarlung, le Tsangpo et le lac Draksum Tso s'y trouvent. Voilà, il faut faire très attention avec les noms. Généralement, les touristes ne vont que jusqu'à la forêt de Lulang, la campagne, la mer de forêt et les montagnes enneigées de la forêt de Lulang dessinent ce beau tableau. Le poulet au pot de pierre de Lulang vaut également la peine d'être essayé. Le Draksum Tso, l'une des plus belles zones panoramiques 5A du Tibet. La zone panoramique de Draksum Tso intègre des montagnes enneigées, des lacs, des forêts, des cascades, des pâturages, des reliques culturelles aussi, des sites historiques et des temples anciens. Toutes sortes de plantes sauvages et rares y poussent, ce qui en fait un paradis sur terre. Eh bien oui, croyez-le. L'eau du lac Draksum Tso est cristalline et les montagnes enneigées environnantes s'y reflètent. Des goélands de sable et des grues blanches flottent sur le lac et l'eau transparente du lac montre des bancs de poissons nageant, ce qui est plein de plaisir. Plaisir pour les yeux, bien sûr. Et pourquoi ne pas visiter la vallée du dragon à Lulang, puisqu'on y est. Lulang en tibétain signifie vallée du dragon d'ailleurs, ou un endroit où on ne regrettera jamais sa patrie. Le paysage de Lulang est comme une peinture à l'huile. Des fleurs sauvages aux couleurs vives fleurissent dans les champs et les pavillons en bois sont dispersés parmi les fleurs, bien sûr. Quel beau paysage!

littoral Lulang à 3700 mètres au-dessus du niveau de la mer et est situé sur la route Sichuan-Tibet à environ 80 km de la ville de Bai, nichée dans les montagnes profondes. C'est une étroite bande de prairies de montagne typique du plateau.

Et après Ningxi, Shan'an. La région de Shan'an est le berceau des Tibétains. On y vient pour découvrir la profondeur et l'essence du bouddhisme tibétain. Vous n'avez pas besoin de croire en Bouddha, mais vous pouvez comprendre certaines traditions du bouddhisme. Alors on va d'abord découvrir la profondeur du bouddhisme tibétain à Simye. Le monastère de Simye est le premier temple bouddhiste tibétain avec les trois précieux trésors de Bouddha, Dharma et Sangha. Le monastère de Simye a été construit au lieu de naissance du roi Trisong Detsen. La construction a été présidée par Guru Padmasambhava. Tôt le matin ou au crépuscule, vous pouvez monter au sommet de la montagne Apori, ce qui est un excellent lieu de photographie pour surplomber la vue panoramique du temple de Samye et les fleuves Yarlung Tsangpo. Et vous pouvez tout aussi bien voir votre vie passer au lac Lamo Latso. Un endroit à visiter, c'est le lac le plus légendaire, Lamo Latso, au Tibet. La légende dit que l'on peut voir sa vie passée, présente et future dans ce lac. On dit qu'il faut d'abord être révérencieux et méditer, s'asseoir tranquillement et regarder le lac. Et alors, vous sentirez que le lac reflète comme un miroir, avec différentes couleurs changeant dans le miroir et diverses scènes apparaissant en même temps, à ce qu'il paraît. Dans quelques instants, on va visiter Nungari, mais d'abord de la musique Imagine Dragons, Believe.

Et on va terminer notre voyage au Tibet avec le Nangari. Voilà le Ngari qui est une zone de haute altitude avec une altitude moyenne de plus de 4500 mètres où se rassemblent l'Himalaya et les montagnes de Gandise. De nombreux lacs et rivières y prennent leur source. C'est pourquoi on l'appelle la source des rivières. Nangari ne se trouve dans l'ouest du Tibet avec un climat rigoureux et peu de gens qui s'y aventurent, ce qui en fait une véritable terre pure. Cependant, le paysage est le plus choquant et un paradis pour les photographes. Et tant qu'on y est, on peut vivre le pèlerinage le plus gratifiant du mont Kailash. Le mont Kailash est une montagne sacrée dans de nombreuses religions. Il signifie « paradis de Shiva ». En sanskrit, Shiva est le dieu hindou et en tibétain, il signifie « montagne des dieux ». Le mont Kailash est le pic principal des montagnes du Gandise. Il est couvert de neige, bien sûr, toute l'année, ressemblant à une pyramide. Chaque année, des centaines de milliers de pèlerins viennent pour le Yatra de Kailash. Faire un tour autour de la montagne peut vous aider à expier tous les péchés que vous avez commis dans toute votre vie, d'après les croyances. Alors, puisque vous y êtes, vous pouvez aussi laver vos soucis à Manasarovar. Manasarovar, c'est l'un des lacs d'eau douce les plus élevés du monde, situé à 30 km au sud-est du mont Kailash. Kailash Manasarovar est appelé la montagne sacrée et le lac sacré. En tant que l'un des trois principaux lacs sacrés du Tibet, les croyants viennent ici en pèlerinage chaque année, trempant dans l'eau sacrée pour laver leurs soucis et purifier leurs péchés. L'eau est bleue et transparente. Il y a 8 temples autour du lac et un lac fantôme du côté ouest appelé Rakshatal. Le paysage est incroyable. Et du 10e siècle après Jésus-Christ, au 17e siècle, donc au 17e siècle aussi après Jésus-Christ, dans le Nangari reculé, il y avait un royaume appelé Gujie. La dynastie Gujie a promu le bouddhisme et a eu une splendide histoire de civilisation pendant 700 ans. Cependant, ce qui est étrange, c'est qu'un certain jour, il y a plus de 300 ans, 100 000 personnes de la dynastie Gujie ont disparu du jour au lendemain, laissant une imagination infinie aux générations futures. Les touristes peuvent explorer les ruines de palais, les inscriptions, les statues et les peintures murales. Mystère autour de ces disparitions. Il est 15h passé de 48 minutes et oui, notre voyage au Tibet s'achève ici. Merci de votre écoute et de votre fidélité. On va continuer à

16h sur les ondes, Rodrigue FM, ce point info. La troisième édition du salon Écoleusil se tiendra à la fin du mois de novembre prochain. Une annonce faite par le chef commissaire François Grandcourt à la MBC. À cette occasion, il a indiqué que l'autorité régionale est actuellement pour parler avec un institut afin de mettre sur pied un four solaire dans l'île. La présentation de ce four est prévue lors de ce salon. Cette troisième édition Écoleusil aura pour principal objectif de promouvoir l'économie circulaire et de sensibiliser le public aux initiatives et aux produits durables bénéfiques pour l'environnement. Le chef commissaire invite également les exposants à venir participer à cet événement qui sera l'occasion pour le public de découvrir une grande variété de produits, de projets et d'initiatives en faveur du développement durable. Quel avenir pour Rodrigue face aux défis qui touchent l'île? La parole est donnée aux citoyens, de représentants de la société civile, des ONG et professionnels se sont réunis ce 2 octobre le temps d'une journée au CSID Center for Sustainable Integrated Development à Contourblas dans le cadre d'un forum citoyen. Forum ayant pour thème un avenir commun pour Rodrigue. Le but est d'identifier les principales préoccupations de la population et de proposer des pistes de solutions pour construire l'avenir de Rodrigue. À un peu plus d'un mois de la 17e édition du Trail de Rodrigue, les préparatifs vont bon train. Le comité d'organisation s'est réuni mercredi après-midi à Conturoy pour passer en revue le niveau de préparation. Principale décision, l'extension du délai pour les enregistrements jusqu'au jeudi 8 octobre. Pour rappel, le thème choisi pour l'édition 2026 met en avant le rôle de la femme dans la pratique du Trail à Rodrigue, soit femme moteur trail. Amaurice, la compagnie aérienne nationale, a officiellement inauguré ce nouvel espace situé afin de rapprocher ses services de ses passagers. Le nouveau bureau bénéficie d'un emplacement facilement accessible et propose des places de parking gratuites. Il est ouvert 7 jours sur 7, y compris les jours fériés, avec l'ouverture de ce nouveau bureau à Ébène. Air Mauritius dispose désormais de 3 points de billetterie à Maurice, à Ébène, au terminal.

0: de départ de l'aéroport international Cécile Sagoram-Goulam et à son siège à Port-Louis. Et à l'étranger, une nouvelle journée de blocage des lycées en France, 564 établissements perturbés ce vendredi. Les manifestations étudiantes se poursuivent vendredi après plus de 10 jours de mobilisation des élèves qui réclament davantage de moyens et de meilleures conditions dans les établissements. Le gouvernement a dénoncé des violences urbaines tandis que la mobilisation s'est également étendue aux universités. Le ministre de l'Éducation, Édouard Cheffret, reçoit ce vendredi les associations lycéennes et des parents d'élèves. Fin de ce point info, merci de l'avoir suivi. Rendez-vous est pris à 18h pour le Grand Journal en créole. D'ici là, très bonne écoute. Retrouvez Christabel pour la suite de cette programmation.
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3: Merci beaucoup Christiana pour la présentation de ce flash de 16h et pour tout de suite un avis du lycée pour cet après-midi. On nous prie d'annoncer le lycée de Monsieur Joseph Michelin, lui. Le lycée de Monsieur Joseph Michelin, lui, aussi connu sous le nom de DJ Félan. Il était âgé de 28 ans, ex-habitant de Petit Gabriel. Le convoi mortuaire sortira de chez sa mère, Madame Linda Raffin, aussi connue sous le nom de José à Petit Gabriel. Mais la date et l'heure des funérailles vous seront communiquées ultérieurement. Amis, famille, proches, connaissances touchées par ce départ, l'MBC vous présente ses plus vives sympathies. D'autres communiqués pour cet après-midi. Mauritius Telecom informe son aimable clientèle qu'elle procédera à des travaux de maintenance sur son réseau dans la région de Bilaskar à partir de demain samedi 3 octobre 2026. Ces travaux qui seront effectués entre 8h du matin et 13h pourraient entraîner des perturbations temporaires des services mobiles, voix, SMS et TV dans la région. Mauritius Telecom présente ses excuses pour les éventuels désagréments occasionnés et remercie sa fidèle clientèle pour sa compréhension. Les abonnés de Coromandel, Tam, Batatran, Cascade, Jean-Louis, Corail sont avisés que la fourniture d'énergie sera interrompue de 8h30 à 15h demain, samedi le 3 octobre 2026, en raison des travaux qui seront effectués sur le réseau électrique. La fourniture sera rétablie sans préavis à l'achèvement des travaux. Le CEB prie sa fidèle clientèle affectée par cette coupure de bien vouloir l'excuser pour tout inconvénient. Merci de choisir la radio pour partager Zut l'après-midi. Il y a un plaisir pour nous. Retrouve Zut pour cet après-midi. Franck Meunier à la technique, au micro c'est Miss Calamel avec le même grand plaisir. Alors, pour cet après-midi, comme vous le connaissez, nous ayons l'habitude tous les vendredis pour partager avec Zut, pour rediffuser l'émission de la femme qui passait chaque matin. Mais aujourd'hui, exceptionnellement, nous tenons un grand rendez-vous à Kortz Mahmoud ce matin, pas vrai, pour le live, pour le direct. Et de ce fait, nous pouvons permettre de t'écouter une super chanson locale et régionale, une sélection de musique pour votre plus grand plaisir jusqu'à 17h. Bonne écoute.

0: Exactement, 17h est passé de 2 minutes. Bon après-midi à tous et bienvenue dans votre émission en gros format pour ce vendredi après-midi. On espère qu'ils ont la journée qui passe bien. Et aujourd'hui, oui, nous toujours on a un rendez-vous, bonne actualité de ce week-end, surtout concernant le sport. Et en cet après-midi, nous plateaux dans le plaisir pour accueillir alors nos coachs, donc Fabrice Ramsamy de Handispo et qui est non donc un message important pour faire passer surtout côté Handispo avec ban sportif de Handispo et Fabrice Ramsamy nous dire bienvenue bon après-midi.
1: Bon après-midi et bon après-midi et tout bon auditeur et bon après-midi et tout bon athlète Handisportif qui peut écouter nous cet après-midi.
0: Alors, nous saluons tout et bien sûr, Wina, et une activité bien importante demain et ou même en tant que coach, toute l'équipe de Handisport, c'est donc travail d'arrache-pied comme d'habitude, comme tous les temps, pour un championnat demain. Alors, dis-nous tout lors de ce championnat-là, monsieur Fabrice Ramsamy.
1: Bon, comment on dit, demain, nous prenons un championnat et

0: Bon, ça, championnat-là, c'est tout le temps tu tiens allé avant. Mais après, ça veut dire dernier championnat qui tiens à. Enfin, tiens à. Ça, championnat, c'est plutôt une sélection. Bon, là, demain, c'est sélection. Pour son sélection pour un jeu qui peut unir, c'est le national en Sport Game. Bon, sélection-là, il pour ban athlète. C'est-à-dire des 16 ans à monter. C'est-à-dire, c'est pas nous qui mettons de la loi ici, c'est Maurice, que là pendant un jeu qui s'appelle National Handisport Sport Game. Ça, c'est là, il t'habitait à aller avant parce que tous les 2 ans. Après, là, il a arrêté. C'est-à-dire, dernier jeu qui tient là, c'était en 2018. Et là, cette année-ci, le ministère, il a décidé pour relancer le National Handisport Sport Game. Et écoute, là, nous, on a un quota, Rodrigue, à peu près de 16 athlètes qui le ministère a demandé, c'est-à-dire 16 athlètes, 16 meilleurs athlètes. Bon, ça, j'ai là, c'est plutôt une sélection, écoute, là, ministère, pour être un peu, vous pensez, il peut faire à peu près un shortlist, écoute, là, nous pouvons faire une présélection pour le jeu des îles. Bon, qu'on connaît, j'ai des îles Pévini. Et bon, ministère, l'ILIP, National Sport, au fait, l'objectif, c'est qui, et comment on nous connaît, par exemple, comment Rodrigue, nous peinons handicapé, nous peinons beaucoup. Et c'est un peu l'objectif que nous jeunes, tout le handicap ensemble, et là, nous faisons une seule compétition, que là, est un peu plus moins coûteux, que là, tout le handicapé est capable, jeunes ensemble, et là, nous faisons une compétition, que là, parce que. Elle a un handicap car elle a 10. Elle a capable à 8. Quand nous jouons tous ensemble là, nous sommes capables de faire une meilleure compétition. Bon, là, nous pouvons travailler et nous avons à peu près une quinzaine d'athlètes qui pétrinent tous les jours. Il y en a qui peuvent venir grand matin. Il y en a qui peuvent venir tantôt. Et écoute, là, ben, on est bien régulier dans l'entraînement. Au fait, nous pouvons inviter tout le handicapé qui est dans la translase là, pour vous venir. Et là, moi qui peux travailler, écoute là, avec M. Wesley Pierre, lui, écoute, lui peut être un petit peu côté football. C'est-à-dire, futsal, écoute là, lui aussi, il y en a à peu près une douzaine en dispositif, c'est-à-dire, lui est spécifiquement ben soumis.
1: Oui.
0: Écoute là, moi, je peux être tout ben les risques handicap, écoute, d'un côté de l'athlétisme.
1: D'accord. Alors, pour ceux qui peut-être pas connu handisport et première fois, peut-être autre pays rendre compte qui est non un sport pour ban personne handicapée, donc autrement capable. Est-ce qu'ils ont une place que tous autres jeunes ban et athlètes là, ça ban jeunes, est-ce qu'ils ont une place, un lieu que les autres jeunes pour rencontre ou si un parent aussi est un handicap Côte-Li, qui déjà voudrait ses enfants et voilà, rentre dans le sport.
0: Bon, c'est-à-dire, nous entraîner là au stade de Daniel André à Condroit. Écoute, là, nous avons une séance qui commence à partir de 3h à 5h. Et moi, mon groupe qui me travaille, c'est, au fait, mon gain est l'accès dans l'école Saint School. Dans l'école Saint School, écoute, là, qui est un athlète qui porte un handicap, écoute, là-bas, là, moi, je fais une séance sportive et des autres. Et là, quand vous trouvez qu'il y a un athlète qui a un potentiel, il est là qui m'a recruté, les autres m'ont guetté, m'ont causé les autres parents, là m'ont fait les autres venir dans le groupe. Parce que nous vous a guetté, est-ce que l'athlète est capable de venir parce qu'il vous a retourné après-midi. Bon, là, il y en a pas mal de jeunes qui fait joindre le groupe. Côté là, il y a un jeune potentiel qui m'a trouvé dans l'avenir pour les autres. Côté là, peut-être, m'ont trouvé un athlète qui est capable. Remplace Ban Relais, par exemple, Ban Athlète comme Cap d'eau, parce qu'il nous besoin, tout le temps, pense Ban Jeune, que là, nous redéploie Ban Relais.
1: D'accord. Alors, nous connaissons comme Wikipédia et M. Cap d'Or, et bien d'autres ben athlètes qui n'arrivent, l'athlète Rodrigue, encore un petit peu plus, comment nous dire, côté sport. Et est-ce qu'ils ont Tiatan et qui, par exemple, Cap d'Or, est-ce que les autres feraient un tel, donc, voilà, une telle capacité dans le sport en tant qu'ils et ben personne handicapée?
0: Bon, moi, tout le temps, je tiens un système de travail. Écoute, là, moi, tout le temps, penser que Rodrigue est capable. Ben, c'est pour ça qu'il.

0: jusqu'à maintenant, moi, je vise l'excellence. Et moi, elle a un principe de travail, que là, moi, je suis méritocratie, que là, quand tu es là, vini, lui entraîne, lui donne sous des peines. S'il fait sa performance, automatiquement, je mets lui parce que moi, je vise l'international.
1: D'accord.
0: Tout le temps, ça, c'est un petit peu mon principe de travail, que là, moi, je pense tout le temps qu'il est un handicapé capable d'aller loin, mais comme on peut dire, et nous trouver qu'il est un athlète qui fait bien, qui a beaucoup de compétition internationale.
1: Qui dépasse mon attente.
0: Qui dépasse mon attente, comme on peut dire, qui ne peut pas y penser. Que là, un athlète, même il a le paralympique, il a le championnat du monde, il a une médaille championnat du monde. D'ailleurs, il n'est pas encore fini. Que là, nous pouvons travailler encore pour nous faire les autres athlètes aussi capables de suivre sa parcours. Là,
1: exactement. Alors, comment on peut dire, ou l'attente, donc, ou vision, il est un petit peu plus loin, international. Est-ce qu'il, depuis au début, se tient dans sa vision-là, mais durant parcours avec Ban handicapé, se tient trouver qui c'est possible, puisque nous pensons aussi que l'invitation pour Ban et les autres jeunes, Ban personnes handicapées, liées aussi pour le plaisir et peut-être passion pour le pur sport, non?
0: Oui, comment on peut dire, et parce que comment on peut dire, parce qu'il y en a beaucoup de handicapés qui viennent, qui portent handicap, qui viennent entraîner avec moi, mais nous trouvons que le sport n'est pas seulement pour l'international, parce que nous trouvons qu'à travers le sport, nous faisons beaucoup de programmes aussi, comme l'inclusion, comme là, il y a un athlète qui a la chance pour le voyager, peut-être qu'il se partit pour gagner un examen, mais nous trouvons que comme un athlète vient d'un sport, et d'autres façons habiller, d'autres façons penser et licencier un peu au niveau de la vie, parce qu'ils nous trouvent un peu plus indépendants. Mais là, d'ailleurs, nous essayons de recruter un athlète qui a un handicap qui nous peine. D'ailleurs, nous avons un athlète physique qui nous fait recruter aussi. C'est-à-dire, quand peut-être, dis-moi pas trop qu'on est ici. Et normalement, un athlète physique qui est amputé, soit qui a un problème dans son lazam, mais là, qui fait un sport, écoute, là, nous, par exemple, en CEPA, là, il est plus incisé.
1: Oui.
0: Bon, là, nous fait qu'inclure un sport, là, écoute, là, nous fait que débiter, mais c'est pas mal, moi, parce que moi, trouvé que ça athlète-là, il y en a un potentiel pour au niveau international, parce que d'ailleurs, on peut penser qu'il peut-être, si tout passe bien jusqu'à l'année prochaine, il est capable. Il est capable de faire un. Nous, c'est guetter si nous sommes en international.
1: D'accord. Alors, nous trouvons qui c'est bien. Ça veut dire qui en dispose, il passe 10 pour ban et handicap mental ou comment on peut dire, surmuillé. Mais comment on peut dire, là, c'est inclure aussi ban amputé et. Vous pensez qu'il est fini calculé aussi, qu'il peut avoir une bonne performance, puisque. Est-ce qu'il peut être difficile ou le plus facile, que, par exemple, quand on travaille avec un sourd-muet? Par exemple, avec un amputé?
0: Non, parce que chaque handicap, il y en a ses difficultés.
1: Mm-hmm.
0: Parce que pour travailler avec un manteau, il y a un petit peu de problème de coordination. Pour travailler avec un sourd-muet, il n'y a pas attendu. Tu n'as qu'à crier, il n'y a pas pour toi. Mais en physique, il y a un peu, par exemple, cet athlète qui lance pas si j'ai. Difficulté, c'est que si moi, je peux traîner tout seul, je peux ramasser pour la mourir et donner à tout le
1: voilà.
0: Bon, ça, mon petit des autres, c'est sport qui donne du monde une licence. Parce que ça madame qui ne vient de lance pas, qui tient ancien athlète avant. Mais malheureusement, il y a un accident. Mais à travers l'handispo, il est capable de continuer sa carrière. C'est-à-dire, l'handispo donne un autre sens.
1: Voilà.
0: Et d'ailleurs, madame, elle utilise déjà un athlète. Bon, elle utilise déjà un athlète. Elle utilise déjà pour faire quoi? C'est là qu'il a envie de continuer parce que sa carrière n'est pas encore finie. C'est là qu'il nous propose pour mettre lui et pas assez.
1: Et autrement?
0: Autrement, mais Motrouli peut faire extra bien. Mais nous pouvons travailler, nous espérer, parce que l'année prochaine, il y a un jeu important qui peut venir. Parce qu'il n'y a pas lancé assis dans les îles, mais l'année prochaine, il y a un championnat du monde qui peut venir. Et à nous, pour nous essayer de guetter si.

0: nous capables de faire les classifier.
1: D'accord. Et est-ce que peut-être vous êtes capable de raconter un petit peu l'évolution de l'handisport, surtout votre objectif et comment vous avez débuté au début? Est-ce qu'il était facile puisque tu as là où on dit un mot qui est important, la coordination et en tant que coach, donc pour communiquer avec Bansou Mouillé, avec différents athlètes qui ont différents handicaps, n'est pas aussi évident en tant que coach et que, surtout avec l'équipe, comment vous travaillez avec ce bon athlète-là?
0: Bon, comment on peut dire, au début, il n'est pas si facile, mais parce que pour travailler handicapé, surtout, nous avons beaucoup de patience. Mais quand, avec le temps, et mon récit, essayer de gagner patience, mon apprendre beaucoup de choses, parce que quand on est en dispo, on côtoie beaucoup de monde. Côté là, ça me permet moi aussi de gagner beaucoup d'expérience pour travailler avec une personne qui porte un handicap, même. Maintenant, même, c'est-à-dire, moi, tu commences en 2012, même jusqu'à maintenant, il n'est pas facile parce que bizarre, on a beaucoup de patience parce que, par exemple, un athlète mental, tu as montré aujourd'hui, après demain, il finit oublié. Mais tu as besoin de patience et essayer de ce travail, simplifier-le, pour faire lui comprendre, il n'est pas pareil. Un athlète qui est normal. C'est-à-dire, il y a une certaine patience. Il prend un petit peu plus beaucoup de temps pour qu'il bâtisse 6 000 bonnes affaires qui un athlète qui est normal.
1: D'accord. Et l'équipe handisport, il consiste à combien de personnes et comment vous pouvez travailler ensemble pour une bonne collaboration et qu'une meilleure performance du côté de ban athlète?
0: Bon, là, nous, l'équipe, il consistait à un comité régional à peu près de 11 personnes. Côté là, nous avons M. Nigel Genave, côté les président de Rodrigue Parasport Association, avec nos membres. Après, nous avons là, nous travaillons en collaboration. Côté là, nous avons un championnat demain. Et le comité régional pour Ben Soumier. Et notre coach, qui est M. Wesley Pierre-Louis, côté là, il est là, nous sommes en collaboration, vu qu'il est le football. Il est là, nous sommes Ben Soud. Quand nous parlons à lui, nous sommes remplacer quand nous sommes capables, là nous guetter, quand là nous faire un système pour l'athlète pas perdre.
1: D'accord. Est-ce qu'il est nécessaire et durant l'entraînement avec un athlète qui ban parents ou t'accompagne, ban enfants, soit dans dispose ou t'ingé l'occasion au fil des années gagne transport pour voilà, circuler pour ban entraînement entre autres?
0: Pour parents, c'est pas, il pas nécessaire. Au fait, nous essayons de prendre un athlète qui, plus ou moins, est quand même un peu indépendant. Parce que c'est tout pour venir entraîner au stade, parce que c'est tout. Si nous considérons, par exemple, un athlète qui a un problème mental, et nous devons prendre un athlète qui est un peu comprend. Parce que pour venir entraîner au stade, il n'y a pas un peu dangereux, il y a un athlète qui peut faire javelot, qui peut lancer un engin. Là, nous avons un athlète qui, plus ou moins, est un peu indépendant, qui est capable
1: Contrôler.
0: contrôler, qu'il est capable de venir, qu'il comprend au maximum, qu'il est capable de venir. Et d'ailleurs, je vais profiter pour remercier le comité régional athlétiste qui, tout le temps, ne pas de mettre nous à part parce que n'importe quelle compétition qui est là, c'est nos athlètes, c'est les inclure parce que même si vous pouvez venir au stade, vous ne pouvez pas connaître si vous êtes handicapé parce que. Là, d'ailleurs, toute nouvelle compétition, c'est le comité régional athlétiste qui lui donne une semaine officielle. D'ailleurs, demain, c'est le comité athlétiste qui pour là, qui pour le bon déroulement de, pour les affaires là, un peu plus fluide parce que le ministère, il reconnaît le comité régional athlétiste pour surtout bonne performance. Bon, m'en profiter pour remercier le comité régional athlétiste pour vous autres aides qu'ils donnent nous parce que d'ailleurs c'est parce qu'en dispo nous pas respect beaucoup de compétition nous ban athlètes gain performance dans une compétition athlétique côté là toute compétition qu'ils ont laissé nous participer là nous ban athlètes gain frottement
1: D'accord.
0: ça m'a satisfait mais j'espère sa collaboration à les continuer et pour tout le temps.
1: Exactement. Alors, comment dire, ben auditeur, mais si vous êtes à l'écoute de la radio, donc Monsieur Fabrice Ramsamy, coach et de handisport, alors.

0: 14 ans, donc d'expérience, et que voilà, demain, côté stade, Daniel André, à quelle heure pour le championnat? Est-ce que c'est une activité qui est ouverte à tout le monde?
1: Bon, activité l'ouvert, 16 ans à monter. 16 ans à monter, parce que, comme tu disais tout à l'heure, c'est une sélection pour national en sport game. C'est-à-dire, nous pouvons faire sélection par rapport à l'âge qui ministère qui me demandait. Bon, nous pouvons faire une sélection. Compétition, pour commencer, Nevers. Nevers jusqu'à Inner. Bon, là, et nous pouvons mettre une épreuve par rapport à ce qui est la liste qui ministère qui nous recommandait.
0: D'accord, et ça peut commencer qu'il est?
1: À partir du 9h.
0: À partir de 9 h. Donc, à précision, c'est une finie travail avec ce ban athlète-là. Non, pas ce peut prendre un athlète pour demain.
1: Non, l'open, c'est-à-dire si un athlète, même en dehors, il a envie de venir, s'il a 16 ans, il est capable de venir.
0: D'accord.

0: Alors voilà la suite de l'émission Grand Format, toujours avec Fabrice Ramzami qui est bien sûr avec l'équipe en dispo, propose un championnat pour demain et qui a noté qu'il y déroule côté stade Daniel André à 9h. Et comme on l'a dit, c'est une compétition ouverte et que bien sûr pendant la compétition et à tout ban. Et ban jeune, même ban adulte, donc c'est qui n'a un handicap pour participer dans ce championnat-là et qui prenant encore les autres ban compétitions qui peuvent venir. Alors, Monsieur Fabrice Ramzami, est-ce qu'il peut être capable de nous un petit peu plus détailler aux préparations d'une telle activité, un championnat avec et ban athlète? Et est-ce qu'il ban, par exemple, logistique, ban quelque chose qui est spécial et. Voilà, des énormes ou autres besoins, et voilà, pour faire une telle activité.
1: Bon, vu que ben athlète, majorité ben athlète qui les entraînait, les habitués vin stade, bon, mon pan prend la décision lui-même, causé avec mon président et M. Wesley aussi, l'une causé de lui, nous jeunes ensemble. Lui aussi, il y a un président. Bon, demain, nous pouvons faire un peu pareil comme un athlète, ce qu'il est habitué à faire. Nous essayons de demander un athlète indépendant parce que, en dispo, la majorité des athlètes qui sont venus, qui sont venus par bis.
0: Mm-hmm.
1: Bon, vu que nous décidons qu'il y a un athlète déjà, je ne peux pas payer dans bis. Bon, là, je peux venir, nous pouvons mettre transport, faciliter le transport. Côté là, un athlète, et même quand l'athlète est ici, il fait pareil, côté là, je suis habitué à venir dans le business, un athlète, même un qui me dit moi, qui, je ne peux pas venir par le thème, il n'est pas moins costly, il est là, qui nous peut mettre dans le logistique, nous peut installer nos affaires au stade. Bon, comme on peut dire, la dernière nous préciser, et 16 ans, un athlète qui a un handicap, ça veut dire tout handicap,
0: oui.
1: Visuel, physique, mental et sourde. À partir de 9h jusqu'à 13h, au stade Ganjo.
0: C'est-à-dire que 9h,
1: nous pouvons commencer.
0: Oui.
1: C'est-à-dire avant 9h, tout le besoin fini arrive. Le
0: besoin fini arrive. Donc, est-ce que vous recommandez quelque chose pour amener rafraîchissement ou autre?
1: Bon, rafraîchissement, ça comité régional, ça nous peut prendre la responsabilité pour donner tout à l'athlète un rafraîchissement. Et bon, l'athlète, il est bien, amène souvent l'équipement qui est bien. C'est tout, de l'équipement qui spécifique à cette discipline que je veux faire, ça me donne bizarre, mais je bande l'équipe.
0: D'accord. Alors, voilà, ben, l'équipement qui est nécessaire selon votre discipline. Et tu as beau donner un exemple, et surtout comment on peut dire que tu mets aussi une personne amputée dans

0: compétition et ça ban en handicap là donc handicapé là qui ban et qui ban quelque chose que vous avez besoin est-ce qu'ils ont besoin et donc un fauteuil et qui besoin pour être capable de faire ça faire ça sport là donc par exemple lancer poids.
1: Non, parce que comme Bédiaou, pour peut-être dire qu'on connaît un peu plus, et ça a lancé assis là. Ça, normalement, chez là, dit là, ça a déjà été là, il faisait fabrique chaussures par lui-même. Il n'y a pas une chaise qui vendait. OK? Et un plan qui

0: Mais là, sa chaise-là, quand il y a compétition, ils amènent ni de lui. Quand il y a lui, ils amènent ni d'avion de lui. Mais là, ça, sa chaise personnelle.
1: D'accord.
0: Quand il est pour lancer, sa lancée-là, c'est, par exemple, lancer poids, à tête là, lui lance un coup. Mais là, une autre lancée. Mais lancer assis, non. Lancer assis, c'est à tête là, il place lui, il lance aussi ce lancer. Après, là, il a le temps de se place. Il y a l'un, parce qu'il disait place sa chaise, mettre sang et lui. Pour ne pas tomber. Mais là, mais normalement, ici, nous avons une petite fille, mais Maurice est un garçon. Mais là, c'est la guette ministère. Encore une dernière parole et des autres
1: Oui.
0: pour essayer de mettre lui là-dedans, dans sa championnat. La côte là, nous capable de gagner un record. Combien de petites filles a lancé? Et pour nous capables pour faire les classifier.
1: D'accord.
0: Parce qu'il se sait, ces filles-là, ce sont souvent l'équipement des armes, garde ça stade.
1: OK.
0: Pour, parce qu'il n'est pas pour qu'à travailler.
1: Pour capable de
0: Ouais.
1: transporter. Donc, ça veut dire, les autres dedans, leur dispose, autres aide aussi, ben, l'handicap pour les autres gagnent et ben, l'équipement comme tel.
0: Oui, parce que un côté c'est ne pas que 10 ou un côté c'est eh bien vous pensez nous devoir aussi c'est
1: Aide
0: aider
1: aux autres.
0: handicapé là aussi pour les capables sentir un peu bien côté il y a un problème c'est aider côté capable.
1: D'accord. Et qu'est-ce qui peut-être nous capable de dire aussi, dans ce côté, le sport avec ban athlète qui est régulier, et combien de temps et d'entraînement vous êtes besoin pour bon travail ça championnat?
0: Parce que, au fait, le championnat, au début de l'année, je connais Simon Ali, mais depuis au début de l'année, et moi, je finis recruter pas mal d'athlètes qui fait que venir cette année-ci. Ben, bon, là, le national de sport peut rentrer là-dedans. Bon, c'est aussi une facilité. Écoute, là, ben, peut-être là aussi, je suis capable de gagner une compétition. Et, que de là, je suis capable d'avoir un courage pour continuer. Parce que la compétition qui fait athlète gagne un courage pour avancer. Si pendant la compétition, l'athlète l'a découragé.
1: Comment dire, le travail sans un. Nous disons, c'est un résultat. Quoi qu'il y ait un résultat, qu'on ne peut continuer à faire sport, c'est pour la santé quand même. Et voilà, mais et pour autant aussi, il y a une plus grande motivation, un sens aussi quand il y a une compétition. Alors, ben, auditeurs, nous devons nous rester branchés pour gagner encore plus d'informations avec Fabrice Ramsamy, le coach donc de handisport et qui cause l'eau et un championnat qui pourra demain samedi de 9h à 13h au stade Daniel André et bien sûr, ben, la personne qui est handicapée, c'est-à-dire à partir de l'âge 16 ans, vous êtes invité et pour participe de ce championnat-là. Alors, nous continuons en musique pour l'heure. Nous revenons vers vous juste après.

0: Voilà, après la pause musicale, c'est avec un grand plaisir que nous retrouvons pour la suite de cette émission. Aujourd'hui, place à Handisport et nous sommes contents qu'il nous accueille. Et toujours avec nous, Fabrice Ramsamy, le coach. Et bien sûr, pour l'activité de demain au stade Daniel André, une grande sélection pour BAN, personnes handicapées, et qui est invitée aussi, donc BAN handicapés et qui pas dans Handisport et qui sont contents, souhaités pour faire sport, sont invités pour ce programme. Donc, demain, entre 9h à 13h, le stade pour la sélection et bien sûr pour compétition nationale Handisport qui peut non à l'île Maurice. Exactement quand, Fabrice Ramsamy?
1: Bon, la compétition d'Ipoena à Maurice, les 28 et les 29 novembre. Côté là, comment vous disiez, tu es là, il y a une demande de 16 handicaps meilleurs, c'est-à-dire 16 meilleurs athlètes handicapés. Côté là, des côtés l'athlétisme qui parle à Maurice.
0: Oui.
1: Et comment vous disiez, où ça, compétition, c'est N. Le ministère peut faire ça plutôt pour guetter un petit peu un athlète pour un peu pré-sélection G des îles. Bon, et là, écoute, le ministère a décidé, et après le National Dispo, là, l'année prochaine, en avril, écoute, là, nous trouvons que, même si c'est le bon qui, comme je veux dire, qui tout handicap jeune ensemble, le ministère aussi peut un peu dans l'optique là, écoute, là, l'année prochaine, là, il peut faire un autre championnat, cette fois-ci, le National Dispo qui prend les 28 et les 29, il implique plusieurs disciplines, c'est-à-dire pour l'athlétisme, wheelchair basketball, throwball, et boucher, et je pense pétanque, football, mais à Rodrigue, nous permet ce qui est une discipline qui nous a. Et pour l'instant, nous avons futsal et l'athlétisme. Côté là, l'année prochaine, là, le ministère, il peut faire un championnat national qui pourrait aller dans les îles. C'est-à-dire, en avril, normalement, il peut faire un championnat d'athlétisme, juste athlétisme.
0: D'accord.
1: Et là, peut-être qu'il peut faire une sélection pour les îles. Et suivi derrière, il peut faire un championnat pour natation.
0: D'accord.
1: Parce que ça, c'est une épreuve qui pourrait aller. Et comme on oubliait, dire qu'il y a aussi un petit fils qui fait natation dans le sport. Côté là, il est soumis. Côté, c'est Pierre, lui, qui est un socoche. Côté là, il a causé le comité régional de natation. Côté là, petit fils là, il peut traîner avec un athlète valide.
0: D'accord.
1: Côté là, nous pouvons s'égayer, nous pouvons mettre dans des délégations pour. Parce que à Maurice, ben après essayer guetter une demande de mentifier d'un côté sud pour les jeux des îles.
0: Ok, et quel ce genre d'entraînement et pour ça pour là pour sa discipline là que ça les peut faire?
1: Bon là normalement Monsieur Wesley nous causait que la ligne diamant ligne causait le coach natation que la ligne pétrine piscine maréchal.
0: Super. Alors dans la zone pour choisir 16 meilleurs après demain, après sa sélection-là, et qu'actuellement pour aujourd'hui, c'est des bon athlètes qui déjà vous connaît avec les bon athlètes de M. Pierre-Louis. Et combien d'athlètes sont capables de dire, ben voilà, nous avons déjà et telle quantité d'athlètes à qui nous pensons pour sélectionner déjà qui et non sa capacité-là, donc qui peut pas mettre bon meilleur.
1: Bon, bon meilleur. Pour l'instant, je suis à peu près une 15. Ça, je suis à peu près. Je ne connais pas. Compétition qui vous dit ça. Parce
0: bien
1: que,
0: sûr.
1: Comme on nous dit, moi, mon coach, comme on nous dit, où tu es là, et nous avons un officiel MDSA, c'est pas n'importe qui.

0: qui pour
1: juge
0: ban là.
1: Oui.
0: Moi, moi pas pour jury demain. C'est ban là qui pour juge ban performance. Et là, nous pour mettre ban performance sur la table. Et là, nous pour jouer le groupe coach, M. Pierre-Louis, tout ça, le comité de là, nous pour quitter ban sélection ensemble par rapport à une performance. Et là, qui nous pour décider pour faire une sélection. Parce que normalement, et nous supposons finir en. Parce que le deadline pour une ban fiche pour National Dispo, normalement, il supposait terminer. La fin septembre pour rendre une participation forme. Ah bon, ministère de une extension pour Rodrigue pour jusqu'à au moins mi-octobre qui nous cave fini rendre une bonne sélection.
1: Exactement. Alors, ceux qui à l'écoute, ben, handicap qui à l'écoute et qui sont autres concernés, pourquoi pas? Alors, l'invitation, Lila, et si vous êtes motivé, si vous avez envie, rentrez dans le sport, voyagez, puisque nous avons beaucoup d'occasions, comme Fabrice Ramsamy nous dit, pourquoi pas? Alors, rendez-vous, l'île finit donnée demain entre 9h et 13h. Et en même temps, si nous causons un petit peu d'activité que vous avez réussi à réaliser pour cette année, Fabrice Ramsamy.
0: Bon, bon, Livon, on pose la question là, parce que, comment on vient dire, et nous pas faire sport, parce qu'il y a un man Lely qui entraînait tous les jours, je joue un sport, et côté là, nous, le comité régional, c'est un des nous, ban, l'objectif aussi, c'est et faire un sport aussi pour ban handicapé qui, je pas bien, parce que moi, je fais sport dans la semaine avec ban élèves dans l'école. Et là, nous faisons ben, les autres activités. Côté là, nous créons, nous allons beaucoup vers l'inclusion. Et côté là, et, bon, d'ailleurs, nous fait finir, moi, passé, nous finis faire sport. Côté là, nous réunissons tous les schools qu'il y en a dans Rodrigue. Et bon, nous prenons tous les schools qu'il y en a dans RCA, c'est-à-dire Rivière Coco. Farver Gandhi, La Ferme, etc. C'est à peu près 7 à 8 écoles. C'est-à-dire 5 écoles. Même l'école, là, il y en a un élève ou deux aussi, nous prenons autres. Là, nous faisons une activité. Côté là, ça a la demande du débat de l'école parce que nous un comité régional. Côté là, nous pas contents, impose une activité. 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Là, nous mettons une proposition sur la table. Côté là, c'est dans ici. 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
1: C'était, bon, comment c'était? 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
0: bon,
1: le
0: c'est,
1: résultat?
0: Ce qui est intéressant là-dedans, c'est qui ce qui me content là-dedans, c'est qui comme un handicapé participer et tout bas à mon collège qui encourage. Ben, parce que nous disons qu'il nous trouvait qu'un handicapé n'est pas capable de collège. C'est-à-dire qu'il n'est pas capable d'intercollège en menant sur la vie. Nous donnons autre la chance pour réaliser ça à galop devant un public intercollège, même qu'ils n'ont pas reçu une intercollège. Côté là, nous essayons de faire ben l'école tous les années, de choisir différents athlètes. Peu importe, l'athlète là, il n'est pas capable de galoper, mais seulement important, il réussit, vivre ça, l'émotion là. Il vivre ça. Côté là, c'est tout, on trouve que ben les élèves viennent plus encourager ben handicapé qui ben normal. Ça, je pense, il j'étais une marée content. Côté là, nous visions, c'est parce que là, ben là, il ajoute une épreuve. Nous, dans l'avenir, nous avons envie, comment dire, nous faire l'inclusion, même une. C'est-à-dire, c'est un athlète qui a fait poids, il lance poids même aux compétitions, mais il rentre dans poids, dans soulage. Nous avons envie, comment dire, ça inclusion là. Ça nous peut travailler là. Là. Côté là, l'année prochaine, il y en a pas mal de projets aussi qui nous permettent. Côté là, nous avons envie d'essayer de faire une activité qui est l'école, c'est une school qui n'a pas pour pourrait se faire. Et enfin, peut-être que je suis gardé une surprise, mais vu qu'on peut aborder le sujet, je vais vous dire. Et l'année prochaine, nous

0: 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Ça, nous avons de faire l'année, mais malheureusement, nous n'avons pas réussi. Nous pensons l'année prochaine que nous essayons de travailler là parce que nous avons du sponsor, mais nous avons une petite difficulté en route. Et l'année prochaine, nous avons envie de faire une activité. Ça, nous pensons peut-être qu'il est capable d'un collège. Donc là, nous avons trouvé qu'un handicapé est capable d'un collège.
1: Oui.
0: Plus ou moins, ce qui est dans cette école, il y a pour ça d'un collège. C'est-à-dire, il est un peu difficile pour les récits vivent la vie en collège. Bon, là, nous pouvons faire une activité, nous pouvons mettre ça dans le collège. Quand là, peut-être une demi-journée qui nous pourra avoir, peut-être.
1: Oui.
0: Ou une journée. Quand là, nous pouvons faire une demande que ben, handicapé qui est un peu comprendre, capable, c'est suivre une classe. Ce n'est pas mathématique. Si pas là, une demi-journée qui nous pouvons faire une activité dans le collège, et ben, c'est une classe d'élèves. Que là nous pouvons faire une activité inclusion, c'est-à-dire en termes handicapé avec Unify, que là les si nous faisons football des handicapés, des pour mélanger trois normales, et puis une activité inclusive comme qui nous essayons de faire, comment dire pour comment dire handicapé est capable et c'est gain sous sens même si il pas pour ça le collège, mais au moins il connaît comment le collège fonctionne.
1: Voilà. Voilà, en tout cas, c'est bien. Et que je crois qu'il vous a dit merci à toute l'équipe pour le travail que vous pouvez faire et la chance que vous pouvez donner à un handicapé, puisque nous connaissons, si nous quittons un petit peu, on a eu plusieurs années qui vraiment regardent, qui ont une sous-estimation envers une personne handicapée. Et c'est aussi avec votre motivation, avec Handisport, et bien sûr, les autres équipes qui croient dans un handicapé et surtout qui nous font. Trouver donc la preuve là qui ben handicapé capable dans le sport comme dans les autres domaines ben nous attendons ces ben activités qui sont programmées surtout pour l'année prochaine et aussi qui ça pour encourage aussi et ben c'est qui dans la cour qui amène rentre dans une discipline ou dans et n'importe qui ben les autres c'est-à-dire groupes qui concernent et autres justement pour autres participer alors l'émission peut tirer à sa fin. Merci encore. Je pense qu'il y a un dernier message donc pour le public. Alors, surtout, un message qui donne la force. Et voilà, qui donne la force donc, pour la suite, la bonne suite dans Handisport et que, surtout pour tous ceux qui sont à l'écoute de la radio.
0: Bon, moi, mon message, c'est plutôt un rappel avant pour demain. Bon, demain, je donne rendez-vous tout le monde. Tout ban athlète handisportif qui est un an à partir de 16 ans à monter côté là nous pour faire une sélection pour le national handisport game qui peut venir. Bon l'activité est pour chez les stades de Daniel André à Camp du Roi côté là nous pour commencer à partir de 9h à 13h. Bon moi vite tout je viens rejoindre nous sur le stade de Camp du Roi. Bon moi ce qui m'a là pour me dire et ben handicapé, j'ai besoin pas décourager, j'ai besoin de confiance dans le thème parce que je suis capable de faire plus qu'ils ont imaginé. Pas les regards du monde décourage.
1: En tout cas, merci beaucoup Fabrice Ramsamy ou une partage. Bien sûr, bonne activité de Handisport comme toujours. Nous souhaitons de bon courage pour demain et nous souhaiter qu'ils soient donc étonnés de bonne capacité de ban athlète. Alors, courage à tous et nous rejoignons bien sûr pour la suite, surtout pour la compétition donc qui prenant l'année prochaine. Donc, donc National Handisport avec Ban.

Et bien, mon auditeur, nous demandons de rester branchés. Il est là, 17h50. Nous accompagnons en musique jusqu'à l'arrivée de nos journalistes, bien sûr, pour le grand journal. Et nous donnons rendez-vous lundi prochain pour notre grand format.

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2: 6h infinitionnelle au Rodrigue FM. Bonsoir à tous. C'est l'heure pour au Grand Journal. Avec plaisir, nous retrouvons tout de suite Christiana Perrine qui peut nous donner un dernier point de l'actualité pour ce vendredi. Bonsoir à vous, Christiana.
3: Merci, Brinda. Merci d'être avec nous, le Rodrigue FM. Avant qu'il n'en prenne un titre pour ce journal-là.

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2: 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Finalement, ban essence.
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0: 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Nous n'arrivons la fin sans vous n'en là. Merci au fin suivi. Merci à Franck Meunier pour son support technique. Et bon la soirée avec nous, Lou Rodrigue FM et bonne suite programmation.
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1: 18h passé de 18 minutes. Bonsoir à tous. Alors voilà la suite de cette émission, bien sûr. Place maintenant aux annonces et communiquées. Et avant tout, merci à Christiana Perrine qui vient de nous présenter les infos. On continue avec cet avis décès.

On nous prie d'annoncer le décès de Monsieur Joseph Michelin-Louis. Le décès de Monsieur Joseph Michelin-Louis, aussi connu sous le nom de DJ Félan. Il était âgé de 28 ans, ex-habitant de Petit Gabriel. Le convoi mortuaire sortira de chez sa mère, Madame Linda Raffin, plus connue sous le nom de José à Petit Gabriel. À la date et l'heure des funérailles vous seront communiquées ultérieurement.

0: L'NBC présente ses plus vives sympathies à la famille proche affligée par ce deuil.
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0: 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Communiqué de Mauritius Telecom, travaux de rehaussement du réseau. Mauritius Telecom informe son aimable clientèle qu'elle procédera à des travaux de maintenance sur son réseau dans la région de Bilaskar le samedi 3 octobre 2026. Ces travaux seront effectués entre 8h et 13h et pourraient entraîner des perturbations temporaires des services mobiles, voix, SMS et TV dans la région. Mauritius Telecom présente ses excuses pour les éventuels désagréments occasionnés et remercie sa clientèle de sa compréhension. Dans quatre journées internationales, personnes âgées, Commission de la Santé et Sécurité sociale, puis invite Touban 3e âge à travers l'île pour participer dans ce grand pique-nique annuel qui a lieu dimanche 4 octobre 2026 de 9h grand matin jusqu'à 5h tantôt sur la plage Mourouk. Commission de la Santé et Sécurité sociale compte la participation et la collaboration tout 3e âge pour vivre une agréable journée ensemble et que profite tout bonne activité qui pourrait à sa location là. Les abonnés de Coromandel, Tam, Batatran, Cascade Jean-Louis et Corail sont avisés que la fourniture d'énergie sera interrompue de 8h30 à 15h le samedi 3 octobre 2026 en raison des travaux qui seront effectués sur le réseau électrique. La fourniture sera rétablie sans préavis à l'achèvement des travaux. Le CEB prie sa fidèle clientèle affectée par cette coupure de bien vouloir l'excuser pour tout inconvénient. Effectivement, c'était un communiqué du Central Electricity Board. Sans plus tarder, nous passons tout de suite aux nouvelles du temps.
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Communiqué de la météo pour Rodrigue Guémy à 16h30 en ce vendredi 2 octobre 2026. Situation générale, un courant d'air modéré circule sur la région. Prévision pour les prochaines 24 heures, mi-couvert en général avec des ondées occasionnelles et principalement sur les hauteurs. La température minimale sera entre 29 et 21 degrés Celsius et la température maximale sera entre 26 et 28 degrés Celsius demain. Le vent soufflera du sud-est à environ 20 km/h, mais agité au-delà des récifs avec des houles du sud-ouest de l'ordre de 2 mètres. Pas de pluviométrie durant ces dernières 24 heures, sinon les marées. Marée haute demain 4h18 et 16h34, marée basse 22h14 et demain 10h02. Le soleil donc s'est couché à 17h45 et le lever

Demain est prévu vers 5h27. C'est tout pour les annonces et communiqués. Alors, qu'est-ce qui nous amène exactement à 18h24.

Ben oui, comment Otan, ça, c'est que là, donc ça vient de là où on connaît qui, c'est bien où ils escapent pas d'océan Indien. Et surtout quand on connaît qui, ils ont dit vendredi, c'est bien sûr au rendez-vous que nous proposons. Écoute seulement Ban Artist du côté des Seychelles avec un grand plaisir. Nous connaît qui nous façonnés bien sûr par la langue, style musical de ce Ban Artist là du côté des Seychelles. Et c'est pour ça bien sûr qu'il nous propose un tennis cap. Pas d'océan Indien Seychelles. Chaque vendredi, nous pensons jusqu'à 7 h. Nous connaissons qu'ils ont un grand nombre à la radio, à l'écoute de la radio depuis ce matin. Beaucoup qui écoutent nous au travail. Il y a une grande immune toujours fidèle là. Bonsoir à vous. Merci de te brancher. Ben oui, nous clôturons cette semaine en beauté toujours. En écoutant, et Rodrigue FM, aujourd'hui, nous proposons écouter Claire et Camille des Seychelles là, qui vous sentent pour nous pour commencer Souffrance et Faux l'amour, et aussi Elijah en featuring Authentic Groove, Tico Martino, Daniel Franco et Tania, Sandra, Joseph Sinon et d'autres artistes encore. Restez branchés pour cette belle aventure. Et sinon, c'est la bande Cécilia de Rodrigue et une même bande famille qui fait référence, bien sûr, bande du monde dans Cécile. Ben voilà, nous passons un bon moment ensemble.

Ben oui, la chanson qu'on aime, oui, qui nous vient content, qui nous vient écouter les ondes de la radio et qui, bien sûr, nous pour écouter encore aujourd'hui, c'est Don Lee Sokoko de Elijah qui nous propose maintenant.

Eh bien, c'est une jolie santé, santé par l'auteur et compositeur Daniel Francourt, qui, avec la belle et Tania. À suivre, on nous propose Sandra, et plutôt en featuring avec la jeune chanteuse séchelloise Jenna Ranks, qui chante Mama. Et il est pour venir juste après la chanson de Chico Martino, oui, qu'ils a là avec Où ça la musique?

Enzoli Voyage avec Patrick et Victor, mon bisou. C'est une santé qui nous vient d'y considérer un petit peu rétro et qui connue. L'émission n'est pas encore terminée, on continue avec un super bon pot pourri à la manière de Joseph, sinon toujours des Seychelles.

Ben oui, une grosse balade que nous pouvons faire avec José fascinant, des Port Sazoli, Popouri, Ségala, Nal Mayotte, Nal, plusieurs endroits dans Cécile, et ça nous plaisir.

Eh bien oui, c'est terminé, bien sûr, pour l'émission Scapa d'Océan Indien. Et ici débute votre émission Kulanuzil. Il est exactement 19h sur les ondes de la radio. Bonsoir à tous et bien sûr, bonne aventure musicale. Nouveau sur les ondes de la radio Rodrigue FM, on vous présente Nani. Nani, oui, avec le titre Allez.

Avec plaisir, nous écoute Marie-Noëlle Grandcourt qui sente la vie. La vie, c'est le titre de cette chanson. Ben oui, si on écoutait maintenant Jean-Noël Moutier avec problème.

Vous espérez bien réjouir ou avec Joseph Johnson, Prosper, Seigneur, te m'obéiser. C'est le titre de cette chanson et ça fait du bien. Écoute, une santé spirituelle ce soir sur les ondes de la radio. Ben voilà, nous rend grâce à nous dire merci, bon Dieu, pour la vie. Merci pour cette belle semaine qui est énorme. Et bien sûr, nous recommandons nos week-ends. Donc, le reste de cette soirée d'abord, nos week-ends et bien sûr, notre semaine prochaine. Et ben, nous continuons avec Deman Zephyr de Ricardo Perini à suivre. Pedri avec Francis Prosper et Alain Botsoz, tout dernier morceau.

Ricardo Perini nous propose nous un joli morceau. Après, bien sûr, Safe à tout faire. Et aussi après, Djali. Bon, c'est que je te rappelle, bien sûr, ça a des morceaux là.

Bien longtemps, Patane, Laura de Bruno et tout, les c'est un plaisir, vous saluer toujours la famille Larcher du côté de Rivière Coco, Brianne, et toute la famille qui écoute nous, nous souhaite une salutation aussi à son papa, et nous expliquer qu'il est bien, et ne pas oublier aussi, alors, toute la famille Larcher. Et c'est que, et c'est bien sûr toute bonne famille qui peut écouter nous à travers les Rodrigues. C'est comme bien sûr pour Chelito, son dit son message, c'est message d'amour et c'est le titre de cette chanson.

Nous disons merci à ton Rockin. Propose-nous, recherche la gloire, bon Dieu. Nous terminons avec Valène Pierre-Louis qui sent pour nous et fait nous danser l'eau. Le titre, Papé danse mal élevé. Les pas tous élevés avec Francis Prosper. Et jusqu'ici, nous disons merci de vous l'écoute. L'émission continue. Nous vous passons dans une minute. La troisième partie, la dernière bien sûr, de votre émission sur les ondes de la radio, nous proposons une ambiance variée jusqu'à 21h comme d'hab et vos messages sont les bienvenus.

Bah oui, on a commencé bien sûr avec ce super disco de Gloria Gaynor. I Will Survive, et on continue avec du disco music. Voici et 25K de Fee featuring MGC Disco. On va continuer avec de très belles chansons juste pour vous faire plaisir.

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2: Alors que c'est bien d'écouter Jason Derulo featuring Snoop Dogg, Wiggle, chanson très appréciée. Et oui, ce n'est pas encore fini, on a encore quelques titres. Et bien sûr, on vous propose chez les ondes de la radio. Avenue Demi avec Malaika qu'on va écouter. Et oui, l'heure passe et là il est 20h28, toujours ici

Ah ben oui, on close. Oui, l'émission, oui, on termine cette soirée avec Rihanna. Et Russian Roulette, c'est le titre que vous connaissez bien. Merci de votre écoute. J'espère que vous avez aimé la programmation musicale. Moi, je tiens à dire un grand merci à l'équipe du jour, surtout à notre technicien Franck Meunier. Merci à vous-même. Rendez-vous demain pour d'autres aventures sur les ondes de la MBC Rodrigue FM. Portez-vous bien. Bonne soirée.

Salut la compagnie, bonsoir à tous et bienvenue dans The Beat Project. C'est Arvin avec vous pour 2 heures de house music. Ce soir, une sélection de morceaux entre grooves funky et

et remix. Installez-vous, montez le son. On démarre tout de suite avec Funky Destination, Heaven et Inside Man dans le remix de Super Soul. C'est parti pour le Beat Project avec Arvin sur RM1.

C'était Mark Knight avec Shovel au chant sur le titre C'est les Chaos, une production solide, groovy, signée par une des figures les plus respectées de la house anglaise. Exactement le genre de titre qui fait tenir en dance floor. Merci d'écouter RM1, c'est Arwin avec vous pour le Beat Project. On est ensemble jusqu'à 23h.

Nirvana Smells Like Teen Spirit, l'hymne grunge de Nirvana, complètement réinventé par The Play and D-Tinox, dans une version Afro House, un remix osé mais qui fonctionne redoutablement bien. Bonne route avec RM1.

C'est le Beat Project sur RM1 avec Arvin. On vient d'écouter Monaco Nights signé Frenzy Music dans sa version extended. Une ambiance chic et groovy taillée pour les nuits chaudes. Ça continue de bien tourner ici sur RM1 dans votre émission Le Beat Project.

Ça, c'était Two Times dans sa version originale Extended, remasterisée en 2023. Un classique qui reprend des couleurs et qui prouve qu'un bon groove électronique ne vieillit jamais. 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

Merci d'écouter RM1 ce vendredi soir. C'était Mele et Ria sur le titre Icy, une production chaleureuse avec du soleil dedans. Parfaite pour garder cette énergie conviviale qui fait notre émission Beat Project une émission spéciale chaque vendredi soir. Pour vous, les amoureux de la musique électronique.

Vous venez d'entendre un immense classique de la house music, Gypsy Woman de Crystal Waters, ici revisité par Shane D, une piste iconique toujours aussi efficace quand elle est bien remixée. J'espère que vous êtes en train de passer d'excellents moments avec nous sur RM1.

Et on termine ce soir avec Dusty Springfield et Spooky dans le remix de Quinten 909, une belle façon de conclure cette sélection. Et voilà, c'est déjà la fin de ces deux heures ensemble. J'espère que vous avez apprécié la sélection musicale de ce vendredi soir dans votre Beat Project entre 21h et 23h. Merci d'avoir été à l'écoute, merci pour votre fidélité également. On se retrouve très bientôt. C'était Arvin pour le Beat Project. À la prochaine, le vendredi soir, bien sûr, 21h, 23h. Et pour la suite, votre playlist La Petite Musique de Nuit pour vous accompagner toute la soirée.

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